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1: Il est 2h.

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1: Il est 3 heures.

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1: Il est 4 heures.

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1: Il est 5 heures.

jusqu'à 10h. J'espère que vous avez passé une bonne et belle nuit. C'est reparti pour la nouvelle journée. On est ensemble pendant 3h. Vous retrouverez tous vos rendez-vous dans quelques minutes. Vous le savez, 7h15, l'horoscope, ça sera avec Sylvie et Thierry. 7h15 et 8h15. À 7h30, les informations nationales et internationales d'RFI. À 8h, le retour de l'info locale. À 8h-10, en France, point météo. Avec les prévisions de Météo France, vous allez voir, il va faire une belle journée. Encore sous la chaleur aujourd'hui. On verra ça donc tout à l'heure en détail. Nous partirons du côté des cinémas de la région à 9h15. Le mercredi, vous le savez, c'est jour de sortie nationale dans les salles obscures. N'oubliez pas la chronique cinéma Paris City, sortie à 11h15, rediffusée cet après-midi à 16h et ce samedi à 9h30 et 14h30. Et bien sûr, je vous donnerai des infos loisirs, des idées de sortie, des bons plans. Vous allez voir qu'il y a pas mal et beaucoup de choses à voir et à faire avec des vide-greniers, des lotos, des balades. Vous allez voir, il y en a pour tous les styles, pour tous les goûts, donc et pour tout le monde. Nous sommes aujourd'hui le mercredi 10 juin 2026, 161e jour de l'année. Nous fêtons les Landry aujourd'hui. Bonne fête à vous. Joyeux anniversaire. Anniversaire, c'est le vôtre. Et le dicton de jour, ciel du 10 juin, boudeur, foin mal sec et sans saveur. Voilà, foin mal sec et sans saveur. C'est pas facile à dire. Voilà pour l'éphéméride. Nous, on y va. C'est parti avec Etienne Daou, la musique, et Brian Adams et Tina Turner. It's Only Love. Bonne matinée et bon réveil.

Etienne Daou avec Obsession sur Radio Dev. Tiens, vous avez un concert au Bousquet d'Orbe ce vendredi 12 juin à 20h30 en l'église de Saint-Martin. Tiens, vous avez un concert qui sera donné par le groupe vocal Choralis Désert. L'entrée sera libre de participation donc ce vendredi à 20h30 en l'église de Saint-Martin. Vous avez un vide-grenier à Villemagne-l'Argentière ce dimanche 14 juin. Il reste encore des places. Il y a un numéro de téléphone pour tout renseignement et pour réserver l'emplacement, le 06 70 33 12 85. Vous avez également un vide-grenier ce dimanche 14 juin au Beach Break à Grestesac. Ce dimanche 14 juin, donc c'est à partir de 7h du matin. Il y aura un petit déjeuner qui vous sera proposé. Donc venez chiner, découvrir, vous faire plaisir à Grestesac. Il y aura également un menu à partir de 12h. Renseignements et réservations au 07 80 03 26 20. Le tout dans une ambiance conviviale. Il y a un parking à proximité. Nous, on continue avec De Palmas et Adèle avec Hello sur Radio Lodève. Bonne matinée.

0: de Palmas sur Radio Dev. Il est 7h passé de 16 minutes tout de suite. L'horoscope présenté par Sylvie Thierry. Bonjour.
1: Bonjour à tous, c'est l'heure de votre horoscope de ce 10 juin, nous fêtons Landry. Alors signe par signe, voici les messages des astres.
2: Bélier, vous aurez enfin la motivation nécessaire pour terminer un projet.
1: Taureau, vous aurez la bénédiction des astres sur vous, certains de vos vœux pourront être exaucés.
2: Gémeaux, votre sens de l'organisation devrait vous permettre de surmonter les obstacles.
1: Cancer, essayez de prendre les choses du bon côté, même si quelques obstacles sont à surmonter.
2: Lion, Mars vous rendra partie. Particulièrement agressif aujourd'hui, vous ne supporterez aucune contradiction et aucune autorité, à bon entendeur.
1: Vierge, quelques sacrifices sont à faire, soyez particulièrement attentif à votre situation financière.
2: Balance, bien soutenue par Saturne, vous pourrez améliorer sensiblement votre standing aujourd'hui.
1: Scorpion, prenez sur vous, ne mettez pas toujours les torts sur les autres, vous avez aussi votre part de responsabilité.
2: Arrêtez de broyer du noir les Sagittaires, le cours des choses changera uniquement suivant votre humeur.
1: Capricorne, les relations familiales ne sont pas toujours simples, rien de tel qu'une bonne explication pour crever l'abcès.
2: Verseau, vous aurez l'occasion de mettre vos qualités en avant et de montrer de quoi vous êtes capable.
1: Enfin Poissons, soyez vigilant sur le plan financier, quelqu'un tentera peut-être de vous arnaquer, alors soyez prudent. Bonne journée à tous, à demain pour un nouvel horoscope, nous fêterons Barnabé.
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0: Il est 7h passé de 18 minutes, c'était l'horoscope, l'horoscope que vous retrouverez bien sûr tout à l'heure à partir de 8h15. On continue avec Katy Perry et California Girl sur Radio Lodève.
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0: Big Flo et Oli avec Alors. Il est 7h30, tu te retrouves le flash de Radio France Internationale.
1: Julien Coquel-Rohem.
2: Donald Trump avait prévenu hier en accusant l'Iran d'avoir abattu un hélicoptère américain dans le détroit d'Ormuz lundi. Il promettait une riposte très forte et très puissante. Et l'armée américaine est passée à l'acte tard hier soir. Deux séries de frappes proportionnées et d'autodéfense, selon le commandement militaire américain. Quand les médias iraniens font état d'explosions sur la côte sud de l'Iran, près du détroit d'Ormuz, le média américain Axios affirme que des systèmes de défense anti-aérienne et des radars ont été ciblés. L'Iran riposte déjà. Les gardiens de la révolution annoncent des attaques sur des bases américaines à Bahreïn et en Jordanie. Le cessez-le-feu, une nouvelle fois affaibli, tout comme les négociations entre Washington et Téhéran. Et l'armée israélienne qui continue dans ce contexte de bombarder, elle, le Liban. 11 morts hier dans le sud du pays, la ville de Tyr et ses environs lourdement frappés. Après un appel à l'évacuation de la totalité de la ville hier matin, un appel à évacuer, y compris pour le quartier chrétien jusqu'ici épargné et où de nombreux déplacés avaient trouvé refuge. Certains ont choisi de rester et notre correspondante au Liban, Amélie David, est allée les rencontrer.
3: Ariane, française, vit à Tyr depuis 6 ans et depuis 2024 dans le quartier chrétien, désormais sous ordre d'évacuation forcée de l'armée israélienne, elle témoigne.
4: J'évite d'aller plus loin que le souk. La ville est plutôt désertée, évidemment aussi dans le quartier chrétien aujourd'hui. Moi, pour des raisons personnelles, je n'ai pas souhaité partir parce que j'ai encore plus peur sur la route que quand je suis dans mon domicile.
3: Zeynab, déplacée de Naoura à la frontière, village complètement détruit, vit dans une école de tir depuis bientôt 3 ans. Elle a elle aussi choisi de rester malgré tout.
5: Nous y restons, nous travaillons la terre et nous nourrissons les gens. Tout ce que nous pourrons faire pour les aider, nous continuerons à le faire. Nous ne partirons jamais d'ici. J'espère que tout le monde, les pays étrangers, les pays arabes, nous aideront afin que cette guerre prenne fin avec le moins de pertes possible. Même si nous avons déjà énormément perdu, vraiment énormément, ça suffit toutes ces pertes, qu'ils arrêtent cette guerre.
3: Hassan souhaite rester dans le centre de la cité antique malgré la peur qui le ronge, il exprime sa colère.
6: Le monde s'est endormi, le monde entier a mis ses mains sur les yeux et ne veut pas écouter. J'espère juste que tout cela s'arrête et qu'on arrête de tuer des enfants, des femmes et des personnes âgées.
3: Les responsables religieux chrétiens de Tyr ont appelé les autorités libanaises et la communauté internationale à agir pour protéger les civils. Amélie David, Beyrouth, RFI.
2: Hier soir, l'armée israélienne a également annoncé avoir abattu un assaillant qui avait ouvert le feu sur ses soldats dans le nord d'Israël après avoir franchi la frontière. En France, la colère toujours vive et la crise politique qui s'amplifie autour de l'affaire Liana. L'avocat de la famille de la collégienne a dénoncé hier le manque de moyens de la justice comme le cœur du problème, alors que le principal suspect du meurtre n'avait pas été entendu alors qu'il était visé par plusieurs plaintes pour violences sexuelles sur des mineurs. Le numéro 1 de la gendarmerie nationale a reconnu un échec hier soir et le Premier ministre Sébastien Lecornu a proposé de nouvelles mesures, notamment la prison à perpétuité pour les auteurs de violences en série sur des enfants et un délai maximal de 3 mois pour effectuer les actes d'enquête dans ce type d'affaires. Au Maroc, 11 narcotrafiquants arrêtés par la police selon des informations de médias belges et marocains. La plupart sont binationaux venus de Belgique, des Pays-Bas ou de France. Et 4 d'entre eux sont soupçonnés d'être des acteurs majeurs du trafic de cocaïne via le port d'Anvers en Belgique. À Casablanca, correspondance de François Humphrey Kataji.
7: Un gros bonnet du trafic de cocaïne, condamné à 34 ans de prison en Belgique, a été arrêté lundi au Maroc, selon la presse belge et marocaine. L'anversois belgeo-marocain Abdelilah El Massaoudi était en fuite depuis 2020, passé par Dubaï, puis la Turquie, où il est arrêté une première fois, puis relâché pour des raisons de procédure. Il a donc été une nouvelle fois arrêté au Maroc, dans l'hôtel Four Seasons de Marrakech, selon le journal flamand HLN. Ses gains tirés de l'importation de cocaïne sont estimés à 43 millions d'euros. Un nouveau procès devrait être organisé au Maroc pour le juger. Outre celui qui est surnommé Black, 10 autres personnes liées au narcotrafic ont été arrêtées à l'issue d'une vaste opération menée à Tanger et Marrakech. Selon la presse marocaine, ces binationaux marocains et belges, hollandais ou français faisaient l'objet de mandats d'arrêt et d'une notice rouge par Interpol. Régulièrement, ces dernières années, des barons européens du trafic de drogue sont arrêtés au Maroc, comme Moussa Falcon en 2025 ou Félix Benghi l'année précédente. La législation marocaine ne permettant pas l'extradition de ces ressortissants, les pays européens ont développé des coopérations judiciaires et sécuritaires frontière très poussée avec le Royaume. François Imperkatadji, Casablanca, RFI.
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0: De retour sur Radio Dev, il est 7h passé de 36 minutes. C'était le flash de Radio France International. Prochain rendez-vous avec l'info, eh bien ce sera tout à l'heure à partir de 8h. Vous retrouverez Damien Sintès pour le flash local. Nous sommes aujourd'hui le mercredi 10 juin 2026, le 161e jour de l'année. Nous fêtons les Landries aujourd'hui. Bonne fête à vous. Joyeux anniversaire, c'est le vôtre. Et le dicton du jour, ciel du 10 juin boudeur, foin mal sec et sans saveur. Voilà pour l'éphéméride. Allez, nous on y va, c'est parti avec Kelly Roland et Work sur Radio Dev.

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0: Christophe Maé avec La Lune sur Radio Medev.
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0: Il est 7h passé de 47 minutes, on va regarder les prévisions de Météo France pour cette journée de mercredi, avec pour la matinée à venir, on a encore des nuages qui circulent près des Pyrénées-Orientales et dans l'ouest de l'Aude, du soleil, qu'il s'agisse de l'est audois, de l'Hérault, de l'Aveyron, de la Lozère, du Gard, en cours d'après-midi, les cumulus vont bourgeonner. Le Mistral et la Tramontane vont atteindre autour de 70 km/h en vallée du Rhône, les hauts cantons héroletés, sur l'Aude et le Roussillon, plutôt autour de 40 à 45 km/h partout ailleurs. Les températures, elles sont de 8 degrés ce matin à Mende, 15 degrés à Carcassonne et à l'Est, 16 à Clermont-les-Royans et Gignac, Lodève, Saint-Gilles-des-Erts, Pézenas, Le Caylar, Soubès-Octon, souvent autour de 17 à 18 degrés entre Perpignan, Narbonne, Bédarieux, Béziers, La Vallée-les-Bains, Montpellier, localement plus autour du bassin de Thau. Les maximales vont atteindre 19 degrés. À Mende, 21 à sur Florac, 20 sur nos plaines, 22 à Carcassonne, 24 à Perpignan-Narbonne, 25 du côté de Béziers, 7 à Clermont-Hérault, Lodève, 27 à Montpellier et 28 du côté de Nîmes. Voilà pour les prévisions de Météo France. Allez, nous on poursuit avec Jake et Carla, la recette, et Djalipa avec New Rules sur Radio Lodève. Bonne matinée.

Jake et Carla avec La Recette. C'est le retour des mercredis au pays proposé par la communauté de communes Grand Orbe avec ce premier rendez-vous ce mercredi 10 juin à partir de 10h ce matin au domaine de Pouze à Pézennes-les-Mines. Vous allez rencontrer Sophie et Gaëtan de Cloque, une ferme familiale en plantes aromatiques et médicinales, appellation biologique à Pézennes-les-Mines, balade, atelier center, visite du séchoir et présentation de la distillation sur le magnifique domaine, puis dégustation d'infusion glacé et de fromage frais aux herbes de Pouze. Alors c'est gratuit, mais inscription obligatoire auprès de l'Office de Tourisme Grand Orbe au 04 67 95 70 31. Et vous avez un temps de jeu pour les enfants, un après-midi jeu pour les enfants ce mercredi 10 juin à partir de 14h30 jusqu'à 16h30. Rendez-vous sur la place de l'église à Lunas-les-Châteaux. C'est pour les enfants de tous les âges, des bébés au pré-ado. Il y en aura pour tout le monde. Pour plus de renseignements, n'hésitez pas à vous rendre sur www.or-les-murs. Et c'est gratuit. Juste avant le flash local de 8h, Gims avec son tout nouveau titre Soleil et Ray sur Radio Dev.

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1: Il est 8h.
2: Bonjour, bienvenue et merci d'écouter Radio Lodève. Nous sommes le mercredi 10 juin.

0: qui est régulièrement fermé dû à une pénurie de médecins urgentistes. À Bédarieux, la municipalité lance une série de réunions de quartier pour ce mois de juin à la rencontre de ses habitants. Une série de réunions qui débute demain, qui va se poursuivre jusqu'au 1er juillet. La première réunion publique se tiendra donc ce jeudi 11 juin. Elle concerne les habitants du quartier du Château Roc-Rouge. Elle se tiendra ce jeudi soir à 18h30 à la Tuilerie. Prochaine réunion ensuite mercredi prochain. À l'occasion des 80 ans du Front Populaire et pour permettre au plus grand nombre de participer à l'opération Les Congés Payés des Vacances pour Tous à Gruissan, la région Occitanie décale exceptionnellement son week-end train 1 euro à ce week-end, ce samedi 13 et dimanche 14 juin. Le tarif 1 euro est donc proposé sur l'ensemble des lignes LIO et pour tous les publics. Les billets sont à la vente via le site internet LIO Train, au guichet des gares d'Occitanie hors borne automatique ainsi que dans les agences de voyage SNCF agréées. Les trajets en correspondance vont nécessiter l'achat de 2 billets, un billet de 1 euro à chaque fois. Donc le rythme habituel du train 1 euro pour tous le premier week-end de chaque mois reprendra lui ensuite dès septembre, une fois passées ses vacances d'été. Les candidatures sont ouvertes pour la nouvelle édition du prix de la TPE, officiellement lancée. Le prix de la TPE valorise les parcours entrepreneuriaux, les initiatives locales et la résilience des très petites entreprises. Au programme de cette nouvelle édition 2026, 12 lauréats récompensés pour 15 000 euros de gains, des accompagnements, mais surtout une belle mise en lumière des talents locaux. Pour rappel, le prix lui est ouvert à toutes les entreprises qui remplissent différents critères, être composé de 0 à 9 salariés, quel que soit le secteur d'activité hors auto-entreprise, avoir un siège social situé dans l'Hérault, le Gard ou les Pyrénées-Orientales et enfin être créé depuis plus de 1 an. Il y aura donc 4 prix remis, le prix être, le prix faire, le prix piloter, le prix oser. Vous avez jusqu'au 30 juin pour déposer vos candidatures directement sur le site le www.prixtpe.fr. Ensuite, du mois de juillet jusqu'à septembre, c'est le temps des entretiens individuels avec chaque candidat. Une fois les audits terminés, chaque département va réunir son jury pour sélectionner ses 4 nominés, un par catégorie. En octobre, il sera question de la remise des prix départementaux et puis en novembre, le jury se réunira pour recevoir les 12 nominés issus des sélections départementales qui viendront présenter leurs entreprises pour la grande finale régionale prévue à la fin du mois de novembre. Direction l'Aveyron pour la prochaine destination de séjour organisée par le service jeunesse de la communauté de communes du Clermontais. Les enfants des accueils de loisirs sont invités pour une semaine sport et nature sur la commune de Nantes du 6 au 10 juillet prochain. Au programme de ce séjour, du VTT, de la baignade, de l'escalade, des jeux d'orientation ou encore du camping, les inscriptions se prennent directement dans les accueils de loisirs du Clermontais. Et puis en vallée de l'Hérault, cette année encore, l'ancienne abbaye d'Aniane ouvre ses portes à l'occasion des journées européennes de l'archéologie. L'abbaye d'Aniane, qui a été fondée à l'époque de Charlemagne, détruite lors des guerres de religion au XVIe siècle, a été totalement reconstruite au XVIIe et XVIIIe siècle. L'occasion d'en prendre et d'en savoir plus avec les plus jeunes qui vont découvrir notamment les techniques de fouilles archéologiques, tandis que les plus grands vont explorer le passé du lieu en visite guidée. Les réservations sont obligatoires, c'est entièrement gratuit, tout public. Toutes les informations sur le site de l'Office de Tourisme 5e, le désert Vallée de l'Hérault.
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De retour sur Radio Lodève, il est 8h, passé de 5 minutes. Merci Damien, prochain rendez-vous avec l'info, ce sera tout à l'heure à 8h30. Vous retrouverez le flash de Radio France International. Nous on poursuit avec Charlotte Cardin, Feel Good et Lady Gaga avec Poker Face. Bonne matinée.

Charlotte Cardin avec Feel Good. Vous avez l'association des parents d'élèves des écoles des airs qui organise un vide-grenier, marché artisanal et de producteurs, et également le forum des associations. Rendez-vous ce dimanche 14 juin aux airs de 9h à 17h au Boulodrome. L'emplacement, c'est 8 euros les 4 mètres linéaires. Renseignements et réservations au 06 76 39 85 79 ou le 06 84 24 97 01 avec buvette et restauration sur place. Vous avez un loto nocturne ce vendredi 12 juin à 21h au complexe sportif à Agnan. C'est organisé par le comité des fêtes d'Agnan avec buvette et restauration sur place, avec 2500 euros de bons d'achat à Intermarché à Gignac à gagner, 8 trains de bonheur et une partie spéciale à 400 euros et des bons d'achat de 40, 60, 150 et 200 euros. Donc ça, c'est du côté d'Agnan ce vendredi 12 juin. Nous, on continue avec Ed Sheeran et Caméra sur Radio Dev.

0: Tiran, instant sur l'UDR avec caméra. Il est 8h16 minutes de suite. L'horoscope présenté par Sylvie Thierry. Bonjour.
1: Bonjour à tous, c'est l'heure de votre horoscope de ce 10 juin, nous fêtons l'Andry. Alors signe par signe, voici les messages des astres.
2: Bélier, vous aurez enfin la motivation nécessaire pour terminer un projet.
1: Taureau, vous aurez la bénédiction des astres sur vous, certains de vos vœux pourront être exaucés.
2: Gémeaux, votre sens de l'organisation devrait vous permettre de surmonter les obstacles.
1: Cancer, essayez de prendre les choses du bon côté, même si quelques obstacles sont à surmonter.
2: Lion, Mars vous rendra particulièrement agressif aujourd'hui. Vous ne supporterez aucune contradiction et aucune autorité. À bon entendeur.
1: Vierge, quelques sacrifices sont à faire. Soyez particulièrement attentif à votre situation financière.
2: Balance, bien soutenue par Saturne, vous pourrez améliorer sensiblement votre standing aujourd'hui.
1: Scorpion, prenez sur vous, ne mettez pas toujours les torts sur les autres. Vous avez aussi votre part de responsabilité.
2: Arrêtez de broyer du noir les Sagittaires, le cours des choses changera uniquement suivant votre humeur.
1: Capricorne, les relations familiales ne sont pas toujours simples, rien de tel qu'une bonne explication pour crever l'abcès.
2: Verseau, vous aurez l'occasion de mettre vos qualités en avant et de montrer de quoi vous êtes capable.
1: Enfin Poisson, soyez vigilant sur le plan financier, quelqu'un tentera peut-être de vous arnaquer, alors soyez prudent. Bonne journée à tous, à demain pour un nouvel horoscope, nous fêterons Barnabé.
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0: Il est 8h à passer de 17 minutes et c'était l'horoscope qu'on vous retrouverait bien sûr dès demain matin, 7h15 et 8h15. Nous continuons avec Amir, avec toi, et Tyler Swift, avec Elizabeth Taylor sur Radio Lodev.

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Amir, avec toi sur Radio Dev. Vous avez un stage d'initiation à la pêche à la mouche, si vous voulez vous essayer. Donc à la pêche à la mouche, eh bien sachez que vous avez un stage d'initiation ce dimanche 14 juin au stade municipal à Saint-Gervais-sur-Mer à partir de 9h du matin avec montage de la mouche, pêche en rivière. C'est ouvert à tout le monde, à tous les âges et pour tous les niveaux. Il y aura un menu qui vous sera proposé le midi pour 8€ avec taboulé, saucisses, chips et boissons. Pour vous inscrire, il vous faut contacter le 06 87 07 54 42 ou le 06 85 02 96 49, donc inscription obligatoire. Vous avez un loto organisé par l'association 80s ce dimanche 14 juin à 16h dans la salle polyvalente de la Tour sur Orbe avec mise en place et citrins de plaisir, kin, surprise, consolante, bingo, des bons d'achat à gagner, des jambons, des bons restaurants et plein d'autres lots, buvettes et petites restaurations sur place. Juste avant de retrouver le flash d'informations des RFI, on s'écoute Michel Thélo sur Radio Le Dev. Bonne matinée.

0: 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Il est 8h30. Tout de suite, on retrouve le flash de Radio France Internationale.
1: Julien Coquel-Rohem.
2: Donald Trump avait prévenu hier en accusant l'Iran d'avoir abattu un hélicoptère américain dans le détroit d'Ormuz lundi. Il promettait une riposte très forte et très puissante. Et l'armée américaine est passée à l'acte tard hier soir. Deux séries de frappes proportionnées et d'autodéfense selon le commandement militaire américain. Quand les médias iraniens font état d'explosion sur la côte sud de l'Iran près du détroit d'Ormuz, le média américain Axios affirme que des systèmes de défense anti-aérienne et des radars ont été ciblés. L'Iran riposte déjà. Les gardiens de la révolution annoncent des attaques sur des bases américaines à Bahreïn et en Jordanie. Le cessez-le-feu une nouvelle fois affaibli, tout comme les négociations entre Washington et Téhéran. Et l'armée israélienne qui continue dans ce contexte de bombarder, elle, le Liban. 11 morts hier dans le sud du pays, la ville de Tyr et ses environs lourdement frappés. Après un appel à l'évacuation de la totalité de la ville hier matin, un appel à évacuer, y compris pour le quartier chrétien jusqu'ici épargné et où de nombreux déplacés avaient trouvé refuge. Certains ont choisi de rester et notre correspondante au Liban, Amélie David, est allée les rencontrer.
3: Ariane, française, vit à Tyr depuis 6 ans et depuis 2024 dans le quartier chrétien, désormais sous ordre d'évacuation forcée de l'armée israélienne, elle témoigne.
4: J'évite d'aller plus loin que le souk. La ville est plutôt désertée, évidemment aussi dans le quartier chrétien aujourd'hui. Moi, pour des raisons personnelles, je n'ai pas souhaité partir parce que j'ai encore plus peur sur la route que quand je suis dans mon domicile.
3: Zeynab, déplacée de Naoura à la frontière, village complètement détruit, vit dans une école de tir depuis bientôt 3 ans. Elle a elle aussi choisi de rester malgré
5: nous y restons, nous travaillons la terre et nous nourrissons les gens. Tout ce que nous pourrons faire pour les aider, nous continuerons à le faire. Nous ne partirons jamais d'ici. J'espère que tout le monde, les pays étrangers, les pays arabes, nous aideront afin que cette guerre prenne fin avec le moins de pertes possible. Même si nous avons déjà énormément perdu, vraiment énormément, ça suffit toutes ces pertes. Qu'ils arrêtent cette guerre.
3: Hassan souhaite rester dans le centre de la cité antique malgré la peur qui l'en ronge. Il exprime sa colère.
6: Le monde s'est endormi, le monde entier a mis ses mains sur les yeux et ne veut pas écouter. J'espère juste que tout cela s'arrête et qu'on arrête de tuer des enfants, des femmes et des personnes âgées.
3: Les responsables religieux chrétiens de Tyr ont appelé les autorités libanaises et la communauté internationale à agir pour protéger les civils. Amélie David, Beyrouth, RFI.
2: Hier soir, l'armée israélienne a également annoncé avoir abattu un assaillant qui avait ouvert le feu sur ses soldats dans le nord d'Israël après avoir franchi la frontière. En France, la colère toujours vive et la crise politique qui s'amplifie autour de l'affaire Liana. L'avocat de la famille de la collégienne a dénoncé hier le manque de moyens de la justice comme le cœur du problème, alors que le principal suspect du meurtre n'avait pas été entendu alors qu'il était visé par plusieurs plaintes pour violence sexuelle sur des mineurs. Le numéro 1 de la gendarmerie nationale a reconnu un échec hier soir et le Premier ministre Sébastien Lecornu a proposé de nouvelles mesures, notamment la prison à perpétuité pour les auteurs de viols en série sur des enfants et un délai maximal de 3 mois pour effectuer les actes d'enquête dans ce type d'affaires. Au Maroc, 11 narcotrafiquants arrêtés par la police, selon des informations de médias belges et marocains. La plupart sont binationaux venus de Belgique, des Pays-Bas ou de France. Et 4 d'entre eux sont soupçonnés d'être des acteurs majeurs du trafic de cocaïne via le port d'Anvers en Belgique. À Casablanca, correspondance de François Humfer-Kataji.
7: Un gros bonnet du trafic de cocaïne, condamné à 34 ans de prison en Belgique, a été arrêté lundi au Maroc, selon la presse belge et marocaine. L'anversois belgeo-marocain Abdelila El Massaoudi était en fuite depuis 2020, passé par Dubaï, puis la Turquie, où il est arrêté une première fois, puis relâché pour des raisons de procédure. Il a donc été une nouvelle fois arrêté au Maroc, dans l'hôtel Four Seasons de Marrakech, selon le journal flamand HLN. Ses gains tirés de l'importation de cocaïne sont estimés à 43 millions d'euros. Un nouveau procès devrait être organisé au Maroc pour le juger. Outre celui qui est surnommé Black, 10 autres personnes liées au narcotrafic ont été arrêtées à l'issue d'une vaste opération menée à Tanger et Marrakech. Selon la presse marocaine, ces binationaux marocains et belges, hollandais ou français faisaient l'objet de mandats d'arrêt et d'une notice rouge par Interpol. Régulièrement, ces dernières années, des barons européens du trafic de drogue sont arrêtés au Maroc, comme Moussa Falcon en 2025 ou Félix Bengui l'année précédente. La législation marocaine ne permettant pas l'extradition de ces ressortissants, les pays européens ont développé des coopérations judiciaires et sécuritaires guerre très poussée avec le Royaume. François Imferkataji, Casablanca, RFI.
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0: De retour sur Radio Lodev, c'était le flash de Radio France International. Prochain rendez-vous avec l'info, et bien ce sera tout à l'heure à partir de 9h. Vous retrouverez le flash local. Nous continuons avec No Doubt et Don't Speak sur Radio Lodev. Bonne matinée à tous.

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Merci d'écouter Radio Dev, c'était Mpokora avec Les Planètes. Allez, nous pour sa musique avec Maître Gims, Bella et Muse avec Starlight sur Radio Dev. Bonne matinée à tous.

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1: Il est 9h.
2: Bonjour, bienvenue et merci d'écouter Radio Lodev. Il est pile 9h. À tout de suite, le flash local présenté par Damien Sentès. Bonjour Damien.
3: Bonjour Cédric, bonjour à toutes et bonjour à tous. L'hôpital de Lodev souffre d'un manque de professionnels pour pouvoir développer de nouvelles unités ou encore, plus important, assurer les soins en toute sécurité avec les unités déjà développées. C'est pourquoi ce samedi matin, sur le marché de Lodev, la CGT du centre hospitalier de Lodev et l'union locale CGT Cœur d'Hérault vont tenir conjointement un bureau d'embauche. Vous retrouverez leur stand de 8h à 13h. Si vous êtes médecin, vous pouvez donc déposer votre CV et lettre de motivation donc pour pouvoir travailler au centre hospitalier de Lodev. De quoi maintenir notamment ouvert le CAPS, surtout si vous êtes médecin urgentiste. Pour rappel, le CAPS qui est donc le centre d'accès de permanence des soins qui est régulièrement fermé dû à une pénurie de médecins urgentistes. À Bédarieux, la municipalité lance une série de réunions de quartier pour ce mois de juin à la rencontre de ses habitants. Une série de réunions qui débute demain, qui va se poursuivre jusqu'au 1er juillet. La première réunion publique se tiendra donc ce jeudi 11 juin. Elle concerne les habitants du quartier du Château Roc-Rouge. Elle se tiendra ce jeudi soir à 18h30 à la Tuilerie. Prochaine réunion ensuite mercredi prochain.

0: lots de gains, des accompagnements, mais surtout une belle mise en lumière des talents locaux. Pour rappel, le prix lui est ouvert à toutes les entreprises qui remplissent les différents critères, être composé de 0 à 9 salariés, quel que soit le secteur d'activité hors auto-entreprise, avoir un siège social situé dans l'Hérault, le Gard ou les Pyrénées-Orientales, et enfin être créé depuis plus de un an. Il y aura donc 4 prix remis, le prix Être, le prix Faire, le prix Piloter, le prix Oser. Vous avez jusqu'au 30 juin pour déposer vos candidatures directement sur le site www.pritpe.fr. Ensuite, du mois de juillet jusqu'à septembre, c'est le temps des entretiens individuels avec chaque candidat. Une fois les audits terminés, chaque département va réunir son jury pour sélectionner ses 4 nominés, un par catégorie. En octobre, il sera question de la remise des prix départementaux et puis en novembre, le jury se réunira pour recevoir les 12 nominés issus des sélections départementales qui viendront présenter leurs entreprises pour la grande finale régionale prévue à la fin du mois de novembre. Direction l'Aveyron pour la prochaine destination de séjour organisée par le service jeunesse de la communauté de communes du Clermontais. Les enfants des accueils de loisirs sont invités pour une semaine sport et nature sur la commune de Nantes du 6 au 10 juillet prochain. Au programme de ce séjour, du VTT, de la baignade, de l'escalade, des jeux d'orientation ou encore du camping, les inscriptions se prennent directement dans les accueils de loisirs du Clermontais. Et puis en vallée de l'Hérault, cette année encore, l'ancienne abbaye d'Aniane ouvre ses portes à l'occasion des Journées européennes de l'archéologie. L'abbaye d'Aniane, qui a été fondée à l'époque de Charlemagne, détruite lors des guerres de religion au XVIe siècle, a été totalement reconstruite au XVIIe et XVIIIe siècle. L'occasion d'en apprendre et d'en savoir plus avec les plus jeunes qui vont découvrir notamment les techniques de fouilles archéologiques, tandis que les plus grands vont explorer le passé du lieu en visite guidée. Les réservations sont obligatoires, c'est entièrement gratuit, tout public. Toutes les informations sur le site de l'Office de Tourisme 5e, le désert vallée de l'Hérault.
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2: De retour sur Radio Le Dev et merci Damien. Prochain rendez-vous avec l'info, ce sera tout à l'heure à 9h30. Vous retrouverez le flash de Radio France Internationale. Nous poursuivons avec la musique Marine, Carmaladroit et Gauthier sur Radio Le Dev. Bonne matinée à tous.

Merci d'écouter Radio Lodève. L'association Les Oies Sauvages vous propose des cours de gymnastique senior adaptés à Campelon, avec travail de prévention des chutes, travail de l'équilibre et de la coordination, travail de la souplesse et des articulations. C'est tous les mercredis de 16h à 17h dans la salle du foyer rural à Campelon. C'est pour tout niveau, c'est à partir de 60 ans. Pour tout renseignement et inscription au 06 10 54 63 96. Vous avez des cours de yoga dans la salle polyvalente du Keilar tous les lundis de 18h30 à 20h. Info et réservation au 06 72 88 61 62. Et vous avez également des cours de yoga à Tossac tous les lundis matins de 10h à 11h30 dans la salle communale de Tossac. Renseignement au 07 67 30 02 35.

Merci d'écouter Radio Dev, c'était Naps avec Lucky France. Alors on part du côté des cinémas de la région, voir les films à l'affiche de ce mercredi 10 juin 2026. Le mercredi, vous le savez, c'est jour de sortie nationale dans les salles de Sinoche. On part tout d'abord du côté des cinémas Luteva de l'Odev qui vous propose Azur et Asmar, un film d'animation à partir de 8 ans à 14h30. Mothership, suivi d'un débat à 20h30 ce soir. En nous à 17h30, l'affaire Zanetti à 15h, l'objet du délit à 17h30. Et Vivaldi et moi, en VO sous-titré, ça c'est à 20h30 ce soir. Direction le cinéma Alain René de Clermont-Léraud qui lui vous propose Esprit Rebelle à 17h, La Bataille de Gaulle, L'Âge de Fer à 14h, Disclosure Day à 21h et Colonie à 18h30, direction Bédarieux avec le cinéma Jean-Claude Carrière de Bédarieux qui vous propose ce mercredi Le Vertige avec Alain Chabat, Jonathan Cohen, Anaïs de Moustier, c'est à 16h15 et 21h15, Nouveau Copain à Puffing Rock à 14h30, Scary Movie à 14h30 et 19h, La Bataille de Gaulle à 14h30 et 20h, La Zanetti à 16h45, L'Abandon à 17h45, Vivaldi et moi à 17h45 et Silent Friend à 20h ce soir. Voilà ce que vous attend du côté des cinémas de la région. Et n'oubliez pas la chronique cinéma par ici, les sorties tout à l'heure à 11h15, rediffusées cet après-midi à 16h et ce samedi à 9h30 et 14h30. La musique, c'est George Michael avec Face sur du Modem.

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1: Bienvenue et merci d'écouter Radio Lodève. Tiens, noter ces quelques visites guidées et commentées. Tout d'abord, la visite du château fort de Diour qui a été édifié entre le 12e et 17e siècle. Des visites guidées tout au long de l'année. La visite est accompagnée par le propriétaire des lieux, monsieur Bertrand Flotio. De plus, elle est guidée par un parcours sonore qui diffuse des éléments historiques et architecturaux du monument lors du passage dans 6 stations. 3 maquettes pédagogiques du château présentant l'architecture de l'édifice à 3 époques. La durée de la visite, c'est 1 heure environ. Alors, pour tout renseignement, si vous souhaitez réserver, n'hésitez pas à contacter le 07 84 32 90 30. Vous avez des visites guidées et commentées du four à chaud à la Tour-sur-Orbe, unique en Occitanie. Venez découvrir cette usine de production de chaux du 19e siècle, récemment restaurée et protégée au titre des monuments historiques. Des visites guidées tout au long de l'année pour des groupes individuels, en groupe ou en famille. Renseignements, inscriptions et tarifs au 06 30 55 83 14. Et vous avez des visites guidées également du bourg médiéval fortifié de Boussag sur la commune de la Tour-sur-Orbe et de ses bâtiments inscrits au monument historique proposé par l'association Les Amis du Vieux Boussag. Alors, des visites guidées et commentées individuelles, là aussi en groupe ou en famille. Renseignements et réservation des visites au 06 21 71 65 53.

0: Merci d'écouter Radio Lodev. Il est 9h30. Tout de suite, on retrouve le flash de Radio France Internationale.
1: Julien Coquel-Rohem.
2: Donald Trump avait prévenu hier en accusant l'Iran d'avoir abattu un hélicoptère américain dans le détroit d'Ormuz lundi. Il promettait une riposte très forte et très puissante. Et l'armée américaine est passée à l'acte tard hier soir. Deux séries de frappes proportionnées et d'autodéfense selon le commandement militaire américain. Quand les médias iraniens font état d'explosions sur la côte sud de l'Iran près du détroit d'Ormuz, le média américain Axios affirme que des systèmes de défense anti-aérienne et des radars ont été ciblés. L'Iran riposte déjà. Les gardiens de la révolution annoncent des attaques sur des bases américaines à Bahreïn et en Jordanie. Le cessez-le-feu une nouvelle fois affaibli, tout comme les négociations entre Washington et Téhéran. Et l'armée israélienne qui continue dans ce contexte de bombarder, elle, le Liban. 11 morts hier dans le sud du pays, la ville de Tyr et ses environs lourdement frappés. Après un appel à l'évacuation de la totalité de la ville hier matin, un appel à évacuer, y compris pour le quartier chrétien jusqu'ici épargné et où de nombreux déplacés avaient trouvé refuge. Certains ont choisi de rester et notre correspondante au Liban, Amélie David, est allée les rencontrer.
3: Ariane, française, vit à Tyr depuis 6 ans et depuis 2024 dans le quartier chrétien, désormais sous ordre d'évacuation forcée de l'armée israélienne. Elle témoigne.
4: J'évite d'aller plus loin que le souk. La ville est plutôt désertée, évidemment aussi dans le quartier chrétien aujourd'hui. Moi, pour des raisons personnelles, je n'ai pas souhaité partir parce que j'ai encore plus peur sur la route que quand je suis dans mon domicile.
3: Zeynab, déplacée de Naoura à la frontière, village complètement détruit, vit dans une école de tir depuis bientôt 3 ans. Elle a elle aussi choisi de rester malgré tout.
5: Nous y restons, nous travaillons la terre et nous nourrissons les gens. Tout ce que nous pourrons faire pour les aider, nous continuerons à le faire. Nous ne partirons jamais d'ici. J'espère que tout le monde, les pays étrangers, les pays arabes, nous aideront afin que cette guerre prenne fin avec le moins de pertes possible. Même si nous avons déjà énormément perdu, vraiment énormément. Ça suffit, toutes ces pertes. Qu'ils arrêtent cette guerre.
3: Hassan souhaite rester dans le centre de la cité antique malgré la peur qui le ronge. Il exprime sa colère.
6: Le monde s'est endormi. Le monde entier a mis ses mains sur les yeux et ne veut pas écouter. J'espère juste que tout cela s'arrête et qu'on arrête de tuer des enfants, des femmes et des personnes âgées.
3: Les responsables religieux chrétiens de Tyr ont appelé les autorités libanaises et la communauté internationale à agir pour protéger les civils. Amélie David, Beyrouth, RFI.
2: Hier soir, l'armée israélienne a également annoncé avoir abattu un assaillant qui avait ouvert le feu sur ses soldats dans le nord d'Israël après avoir franchi la frontière. En France, la colère toujours vive et la crise politique qui s'amplifie autour de l'affaire Liana. L'avocat de la famille de la collégienne a dénoncé hier le manque de moyens de la justice comme le cœur du problème, alors que le principal suspect du meurtre n'avait pas été entendu alors qu'il était visé par plusieurs plaintes pour violences sexuelles sur des mineurs. Le numéro 1 de la gendarmerie nationale a reconnu un échec hier soir et le Premier ministre Sébastien Lecornu a proposé de nouvelles mesures, notamment la prison à perpétuité pour les auteurs de viols en série sur des enfants et un délai maximal de 3 mois pour effectuer des actes d'enquête dans ce type d'affaires. Au Maroc, 11 narcotrafiquants arrêtés par la police selon des informations de médias belges et marocains. La plupart sont binationaux venus de Belgique, des Pays-Bas ou de France. Et 4 d'entre eux sont soupçonnés d'être des acteurs majeurs du trafic de cocaïne via le port d'Anvers en Belgique. À Casablanca, correspondance de François Humfer-Kataji.
7: Un gros bonnet du trafic de cocaïne, condamné à 34 ans de prison en Belgique, a été arrêté lundi au Maroc, selon la presse belge et marocaine. L'anversois belgeo-marocain Abdelilah El Massaoudi était en fuite depuis 2020, passé par Dubaï, puis la Turquie, où il est arrêté une première fois, puis relâché pour des raisons de procédure. Il a donc été une nouvelle fois arrêté au Maroc, dans l'hôtel Four Seasons de Marrakech, selon le journal flamand HLN. Ses gains tirés de l'importation de cocaïne sont estimés à 43 millions d'euros. Un nouveau procès devrait être organisé au Maroc pour le juger. Outre celui qui est surnommé Black, 10 autres personnes liées au narcotrafic ont été arrêtées à l'issue d'une vaste opération menée à Tanger et Marrakech. Selon la presse marocaine, ces binationaux marocains et belges, hollandais ou français faisaient l'objet de mandats d'arrêt et d'une notice rouge par Interpol. Régulièrement, ces dernières dernières années, des barons européens du trafic de drogue sont arrêtés au Maroc, comme Moussa Falcon en 2025 ou Félix Bengui l'année précédente. La législation marocaine ne permettant pas l'extradition de ces ressortissants, les pays européens ont développé des coopérations judiciaires et sécuritaires très poussées avec le Royaume. François Imperkatadji, Casablanca, RFI.
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0: De retour sur Radio Le Dev, c'était le flash de Radio France International. Prochain rendez-vous avec l'info, et bien ce sera tout à l'heure à partir de 10h. Vous retrouverez Damien Saint-Est pour le flash local. Nous on poursuit avec la musique Noah Moon, Paradise, Mon Chemin et Oba Stank avec The Reason sur Radio Le Dev. Bonne matinée.

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18h du Lodev, c'était Mylène Farmer, c'est une belle journée. Et bien voilà, c'est terminé pour moi, n'oubliez pas, dans quelques minutes à 10h, le flash local présenté par Damien Sintès. À 10h midi, vous serez avec Lenny pour la seconde et dernière partie de matinée. Moi je vous retrouve dès cet après-midi à partir de 17h, ensuite avec Jonas Bourne et One of Us. Excellente journée à l'écoute de Radio Lodev, surtout prenez bien soin de vous et de vos proches. À cet après-midi 17h, ciao ciao.

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1: Il est 10h.
2: Il est 10h, bonjour à tous et à toutes et bienvenue sur Radio Lodève. Vous êtes avec Lenny, l'animateur préféré de votre animateur préféré. J'espère que vous allez bien en ce mercredi 10 juin matinal, 10h midi de la mi-semaine. Et avant de commencer bien évidemment cette matinale, je vous propose de faire un petit topo de ce que vous allez pouvoir écouter sur nos ondes. À 10h30, vous pourrez retrouver votre flash Radio France Internationale. À 10h15, votre chronique des petites annonces. Dans moins de 5 minutes, la météo. Mais pour l'instant, je vous propose de commencer avec le flash d'info locale de Damien Sintès. Bonjour Damien.
3: Bonjour Lenny, bonjour à toutes et bonjour à tous. À Bédarieux, la municipalité lance une série de réunions de quartier durant ce mois de juin à la rencontre de ses habitants. Une série qui débute demain, qui va se poursuivre jusqu'au 1er juillet prochain. La première réunion publique se tiendra donc demain, ce jeudi 11 juin. Elle concerne les habitants du quartier du Château Roc Rouge. Elle se tiendra donc ce jeudi soir à partir de 18h30 à la Tuilerie. Prochaine réunion ensuite mercredi prochain dans une semaine. Vous avez sur le site internet de la ville de Bédarieux le planning de ces réunions de quartier. À l'occasion des 90 ans du Front Populaire et pour permettre au plus grand nombre de participer à l'opération intitulée « Les congés payés, des vacances pour tous » qui se déroulera à Gruissant, la région Occitanie décale exceptionnellement son week-end train à 1 euro. À ce week-end, ce samedi 13 et dimanche 14 juin, le tarif à 1 euro est proposé sur l'ensemble des lignes LIO et pour tous les publics. Les billets sont à la vente via le site internet LIO Train au guichet des cars d'Occitanie hors borne automatique ainsi que dans les agences de voyage SNCF agréées. Les trajets en correspondance vont nécessiter l'achat de 2 billets à 1 euro pour chaque train LIO. Le rythme habituel du train 1 euro pour tous le premier week-end de chaque mois reprendra ensuite dès septembre une fois les grandes vacances passées. L'Union locale CGT Pays Cœur d'Hérault et la CGT du centre hospitalier de Lodève s'unissent pour proposer un bureau d'embauche qui se tiendra ce samedi 13 juin sur le marché de Lodève de 8h à 13h. Vous pourrez retrouver le stand pour pouvoir candidater et déposer votre CV si vous êtes médecin, notamment médecin urgentiste avec différents services du centre hospitalier de Lodève qui sont régulièrement fermés dû à un manque.

0: On va réunir son jury pour sélectionner 4 nominés, un par catégorie. En octobre, il s'agira d'effectuer la remise des prix départementaux. Ensuite, en novembre, le jury se réunira pour recevoir les 12 nominés issus des sélections départementales qui viendront présenter leur entreprise pour la fin novembre, qui se verra avec la consécration de la grande finale régionale. En Vallée de l'Hérault, cette année encore, l'ancienne abbaye d'Aniane vous ouvre ses portes à l'occasion des journées européennes de l'archéologie. L'abbaye d'Aniane a été fondée à l'époque de Charlemagne, détruite lors des guerres de religion au XVIe siècle. Elle est totalement reconstruite au XVIIe et XVIIIe siècle. Il ne reste donc plus de traces des bâtiments du Moyen-Âge. Aujourd'hui sur le site, enfin presque, ce dimanche 14 juin, petits et grands sont invités à explorer gratuitement les différentes facettes de ce site à l'histoire multiple et mouvementée. C'est entièrement gratuit pour tout public, mais la réservation elle est obligatoire, toutes les informations auprès de l'office de tourisme intercommunal, donc Saint-Guillaume-le-Désert, Vallée de l'Hérault. Et direction l'Aveyron pour la prochaine destination de séjour organisée par le service jeunesse. Les enfants des accueils de loisirs du Clermontais sont invités pour une semaine sport et nature sur la commune de Nantes du 6 au 10 juillet prochain. Les inscriptions se déroulent directement dans les accueils de loisirs du Clermontais au programme du VTT, de la baignade, de l'escalade, des jeux d'orientation et du camping.
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3: Pour la matinée à venir, on a encore des nuages qui circulent près des Pyrénées-Orientales et dans l'ouest de l'Aude. Du soleil, qu'il s'agisse de l'ouest audois, de l'Hérault, de l'Aveyron, de la Lozère, du Gard. Et en cours d'après-midi, les cumulus vont bourgeonner. Mistral et Tramontane vont atteindre autour de 70 km/h en vallée du Rhône. Au canton Héraultais, sur l'Aude et le Roussillon, et plutôt autour de 40-45 km/h partout ailleurs. Les températures sont de 8 degrés à Mende, 15 degrés à Carcassonne et Alès, 16 à Lodève, souvent autour de 18 degrés entre Perpignan, Narbonne, Béziers et Montpellier, et localement autour du bassin de Thau. Les maximales vont atteindre cet après-midi 19 à Mende, 20 à 21 degrés sur Florac, sur nos plaines 22 degrés à Carcassonne, 24 degrés à Perpignan et Narbonne, 25 à Béziers, 7 et Lodève, 27 degrés à Montpellier et 28 à Nîmes.
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3: Voilà ce qui conclut votre rubrique de l'information de début de matinale. Je vous propose tout de suite de reprendre la musique, bien évidemment, avec Héloïse et Florent Pagny et le titre « Plus le même soleil ». Mais avant ça, vous allez pouvoir profiter de Jimmy Somerville et le titre « Never Can Say Goodbye ». Bonne écoute sur Radio Lodève.

0: Plus le même soleil d'Héloïse et Florent Pagny. Il est 10h passé de 15 minutes et il est l'heure pour votre rubrique des petites annonces.
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2: Voici la rubrique des petites annonces. Personne sérieuse de 78 ans recherche un appartement F2 au premier étage au rez-de-chaussée sur les secteurs de Lodève, Bédarieux, Paulhan, Pézenas, Gignac, Clermont-Léraud. Prix maximum du loyer 600 euros. 06 19 48 49 26. Vend 6 chaises en chêne de salle à manger pour 150 euros et vend aussi un ventilateur à pied à 15 euros. Le tout c'est au 06 26 16 01 33. On recherche et achète des poupées Tchouki en bon état de la marque GG des années 60-70. 06 14 54 80 04. Vend une moto Kawasaki vert 6000 cm3, contrôle technique OK, 19 000 km avec pneus neufs et poignées chauffantes. Le prix de la moto 7 500 euros. 06 80 32 19 28 pour tout renseignement. Vend un vélo pliable pour femmes pour 60 euros. 06 62 66 90 44. À vendre, bâche de piscine d'hiver 8 m60 sur 4 m55 à 250 euros. Vend une horloge ancienne en bois plein, 200 euros. Un évier de cuisine en résine à 50 euros. Un radiateur à bain d'huile à 30 euros. Le tout au 06 26 16 01 33. Vend Opel Crossland de 2021, gris, boîte 6 vitesses, véhicule tout équipé, 74 000 km, essence, distribution, pompe à eau et 4 pneus neufs, facture à l'appui, 11 500 euros prix à débattre, 06 22 87 37 15. Vend une Honda Jazz essence grise argentée de 2007, 163 000 km, contrôle technique de 2026, ok, la propriétaire est trop âgée et cesse de conduire, 06 52 72 29 35. Voilà pour la rubrique des petites annonces. Vous souhaitez passer une petite annonce, vous souhaitez obtenir un renseignement sur les annonces que je viens de vous donner, il vous suffit de nous contacter par téléphone au 04 67 44 27 34. Vous pouvez également nous transmettre vos annonces par mail à l'adresse suivante radiolodev@orange.fr. La rubrique des petites annonces, vous la retrouverez avec Cédric cet après-midi à 17h15.
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3: Vous êtes toujours avec Lénie sur Radio Lodev. Il est 10h23 et avant de reprendre la musique, je tiens à vous informer que vous allez pouvoir retrouver ce samedi 13 juin de 10h à 13h au parc Marcel Vidal à Clermont-Léraud la fête de la petite enfance où vous pourrez retrouver le parc Marcel Vidal transformé en total terrain de jeu pour les enfants et leurs familles. Les parents dont les enfants sont inscrits dans qui sont inscrits dans les structures d'accueil de Clermont-Léraud sont invités à rejoindre la fête et partager des moments conviviaux autour de diverses activités ludiques pour les tout-petits. Le brunch est offert, proposé par la cuisine centrale intercommunale au parc Marcel Vidal, 20 avenue Raymond Lacombe à Clermont-Léraud. Je vous propose tout de suite de reprendre la musique avec David Guetta et Anne-Marie sur le titre Baby Don't Hurt Me. Mais avant ça, vous allez pouvoir écouter les Négresses Vertes et le titre Ouh Mamma Mia. Bonne écoute sur Radio Lodève.

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1: Donald Trump avait prévenu hier en accusant l'Iran d'avoir abattu un hélicoptère américain dans le détroit d'Ormuz lundi. Il promettait une riposte très forte et très puissante. Et l'armée américaine est passée à l'acte tard hier soir. Deux séries de frappes proportionnées et d'autodéfense, selon le commandement militaire américain. Quand les médias iraniens font état d'explosions sur la côte sud de l'Iran, près du détroit d'Ormuz, le média américain Axios affirme que des systèmes de défense anti-aérienne et des radars ont été ciblés. L'Iran riposte déjà. Les gardiens de la révolution annoncent des attaques sur des bases américaines à Bahreïn et en Jordanie. Le cessez-le-feu, une nouvelle fois affaibli, tout comme les négociations entre Washington et Téhéran. Et l'armée israélienne qui continue dans ce contexte de bombarder, elle, le Liban. 11 morts hier dans le sud du pays, la ville de Tyr et ses environs lourdement frappés. Après un appel à l'évacuation de la totalité de la ville hier matin, un appel à évacuer, y compris pour le quartier chrétien jusqu'ici épargné et où de nombreux déplacés avaient trouvé refuge. Certains ont choisi de rester et notre correspondante au Liban, Amélie David, est allée les rencontrer.
2: Ariane, française, vit à Tyr depuis 6 ans et depuis 2024 dans le quartier chrétien, désormais sous ordre d'évacuation forcée de l'armée israélienne. Elle témoigne.
3: J'évite d'aller plus loin que le souk. La ville est plutôt désertée, évidemment aussi dans le quartier chrétien aujourd'hui. Moi, pour des raisons personnelles, je n'ai pas souhaité partir parce que j'ai encore plus peur sur la route que quand je suis dans mon domicile.
2: Zeynab, déplacée de Naoura à la frontière, village complètement détruit, vit dans une école de Tyr depuis bientôt 3 ans. Elle a elle aussi choisi de rester malgré tout.
4: Nous y restons, nous travaillons la terre et nous nourrissons les gens. Tout ce que nous pourrons faire pour les aider, nous continuerons à le faire. Nous ne partirons jamais d'ici. J'espère que tout le monde, les pays étrangers, les pays arabes, nous aideront afin que cette guerre prenne fin avec le moins de pertes possible. Même si nous avons déjà énormément perdu, vraiment énormément. Ça suffit, toutes ces pertes. Qu'ils arrêtent cette guerre.
2: Hassan souhaite rester dans le centre de la cité antique malgré la peur qui le ronge. Il exprime sa colère.
5: Le monde s'est endormi. Le monde entier a mis ses mains sur les yeux et ne veut pas écouter. J'espère juste que tout cela s'arrête et qu'on arrête de tuer des enfants, des femmes et des personnes âgées.
2: Les responsables religieux chrétiens de Tyr ont appelé les autorités libanaises et la communauté internationale à agir pour protéger les civils. Amélie David, Beyrouth, RFI.
1: Hier soir, l'armée israélienne a également annoncé avoir abattu un assaillant qui avait ouvert le feu sur ses soldats dans le nord d'Israël après avoir franchi la frontière. Israël qui dénonce par ailleurs des mesures honteuses après de nouvelles sanctions occidentales hier contre des entités et des personnes impliquées dans la colonisation illégale en Cisjordanie occupée. Sanctions annoncées par l'Australie, le Canada, la France, la Norvège et le Royaume-Uni. Paris décide notamment d'interdire l'entrée du territoire français au ministre d'extrême droite israélien Bezalel Smotrich. Le gouvernement irlandais doit présenter aujourd'hui de son côté une loi interdisant le commerce avec les colonies israéliennes en Cisjordanie occupée, mesure inédite pour un pays membre de l'Union européenne. Du côté de l'Irlande du Nord, de violents incidents hier soir dans le centre-ville de la capitale Belfast, des centaines de manifestants anti-immigrés se sont rassemblés, le visage souvent masqué, un bus, des voitures et plusieurs habitations ont été incendiés. Des violences au lendemain d'une attaque au couteau imputée à un réfugié soudanais dans le nord du Belfast, dont la vidéo a été diffusée. Et comme souvent au Royaume-Uni, la police a dû contrer hier la propagation de fausses informations. Emeline Vin.
6: Moins de 24 heures après l'agression, la police nord-irlandaise a dû préciser la nationalité de l'attaquant. Un homme soudanais en situation régulière sur le sol britannique et non un ressortissant somalien clandestin comme l'avaient affirmé les enquêteurs plus tôt dans la journée. Cependant, les autorités ont admis ne pas savoir s'il était entré légalement sur le territoire. Des informations données au compte-gouttes au milieu d'appels au calme alors que plusieurs groupuscules avaient appelé à des rassemblements sur les réseaux sociaux dont Elon Musk et l'influenceur d'extrême droite Tommy Robinson. À Londres, le Premier ministre a rapidement condamné l'attaque. Tout cela témoigne d'un climat de tension au Royaume-Uni. Depuis 10 jours, l'extrême droite accuse la police de 2 poids 2 mesures après l'arrestation et la mort d'un étudiant blanc accusé à tort de racisme par son agresseur. Les politiques anti-immigration des forces de l'ordre sont remises en cause par les partis nationalistes qui cherchent à prouver l'existence d'un racisme anti-blanc. Le gouvernement craint la répétition des 2 étés derniers marqués par des émeutes ciblant les demandeurs d'asile en Angleterre et les communautés roms et bulgares en Irlande du Nord, déjà après des crimes commis par des personnes racisées.
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7: C'était votre flash Radio France Internationale. Et avant de reprendre la musique, je tiens à vous informer que vous allez pouvoir retrouver à Saint-André-de-Sangonis ce jeudi 11 juin à partir de 19h l'apéral musical avec l'artiste Yanin Saadevara. La saison estivale démarre en musique avec le premier apéral musical à Saint-André. Ambiance garantie du coucher de soleil avec concerts, restaurants, bars et food trucks sur place. Vous pouvez profiter de venir pour venir partager un moment avec votre famille et vos amis. Rendez-vous incontournable bien évidemment de l'été. L'apéral musical accueille Yanin Saadevara, chanteuse guitare. Guitariste et compositrice qui fait vivre un répertoire varié de musique mexicaine contemporaine. Telle est l'artiste qui viendra pour l'apéral musical de demain. Je vous propose tout de suite de reprendre la musique avec Madison Beer et le titre Bittersweet, mais avant ça, vous allez pouvoir profiter de l'artiste Jeanne et le titre Respire Fort. Bonne écoute sur Radio Le Dev.

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Madison Beer, Bittersweet, il est 10h45, vous êtes toujours avec Lenny sur Radio Le Dev. Et avant de reprendre la musique, je tiens à vous informer que ce samedi 13 juin à 16h, vous pourrez retrouver le retour des meilleurs albums de musique pop avec le Club du Disque. Et ce mois-ci, vous pourrez retrouver l'album The Kick Inside, premier album de emblématique de Kate Bush, l'occasion de revivre une expérience musicale exceptionnelle, immersive et gratuite au domaine départemental de Pierre-Vive à Montpellier. Sorti en 78 alors que Kate Bush n'a que 19 ans, The Kick Inside révèle une artiste à la créativité hors norme, naviguant entre art pop, rock progressif et ballade orchestrale. Portrait par le succès énorme de The Wuthering Heights, l'album explore également des sonorités reggae, rock et folk avec une liberté rare pour une première œuvre. Donc je rappelle, vous pourrez retrouver ça à 907 rue du professeur Bléiac à Montpellier, l'amphithéâtre du domaine Pierre-Vive, ce samedi 13 juin à 16h. Je vous propose tout de suite de reprendre la musique avec Sam Felsweis et Aloe Black sur le titre Hey Son. Mais avant ça, vous allez pouvoir profiter de Kyo et le titre Stand Up. Bonne écoute sur Radio Le Dev.

C'était Hayson de Aloe Black et Sam Feldweis. Oh là, quel nom compliqué. Et avant de reprendre la musique, je tiens à vous informer que vous allez pouvoir retrouver ce vendredi 12 juin de 18h30 à 21h30 Play Fight, un cercle adulte de jeux de confrontation physique pour explorer la connexion à soi et à l'autre dans un cadre sécuritaire et ludique. Vous pourrez engager votre corps en conscience, oser explorer sa puissance avec respect et apprendre à exprimer ses envies et ses limites pour s'ajuster avec les autres. C'est facilité par Julie Blot au clap 9 avenue d'Enfer à l'Odev. Ça coûte 25€, ajustable en conscience selon vos revenus. C'est sur inscription cependant au 06 64 39 10 27 ou au mail julie@nouenjeu.fr ou sur le site nouenjeu.fr. Je vous propose tout de suite de reprendre la musique avec Zao et MC Solar sur le titre Comme Caroline, et après ça vous pourrez profiter de Imagine de John Lennon. Bonne écoute sur Radio Lodève.

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1: Il est 11h, vous êtes toujours avec Lénis sur Radio Le Dev. J'espère que vous allez toujours aussi bien que depuis le début de cette matinale. Et quoi de mieux que pour entamer la deuxième partie de cette matinale de mi-semaine, que vous faire un petit topo de ce que vous allez pouvoir écouter sur nos ondes. À 11h30, vous pourrez retrouver votre flash Radio France Internationale. À 11h15, votre chronique cinéma présentée par Cédric. Par ici, les sorties. Mais pour l'instant, je vous propose de commencer avec le flash d'info local de Damien Sintès. Bonjour Damien.
2: Bonjour Léni, bonjour à toutes et bonjour à tous. À Bédarieux, la municipalité lance une série de réunions de quartier durant ce mois de juin à la rencontre de ses habitants. Une série qui débute demain, qui va se poursuivre jusqu'au 1er juillet prochain. La première réunion publique se tiendra donc demain, ce jeudi 11 juin. Elle concerne les habitants du quartier du Château Roc Rouge. Elle se tiendra donc ce jeudi soir à partir de 18h30 à la Tuilerie. Prochaine réunion ensuite mercredi prochain dans une semaine. Vous avez sur le site internet de la ville de Bédarieux le planning de ces réunions de quartier. À l'occasion des 90 ans du Front Populaire et pour permettre au plus grand nombre de participer à l'opération intitulée Les congés payés, des vacances pour tous, qui se déroulera à Gruissant, la région Occitanie décale exceptionnellement son week-end train à 1 euro. À ce week-end, ce samedi 13 et dimanche 14 juin, le tarif à 1 euro est proposé sur l'ensemble des lignes LIO et pour tous les publics. Les billets sont à la vente via le site internet LIO Train au guichet des cars d'Occitanie hors borne automatique ainsi que dans les agences de voyage SNCF agréées. Les trajets en correspondance vont nécessiter l'achat de 2 billets à 1 euro pour chaque train LIO. Le rythme habituel du train 1 euro pour tous le premier week-end de chaque mois reprendra ensuite dès septembre une fois les grandes vacances passées. L'union locale CGT Pays Cœur d'Hérault et la CGT du centre hospitalier de l'Odève s'unissent pour proposer un bureau d'embauche qui se tiendra ce samedi 13 juin sur le marché de l'Odève de 8h à 13h. Vous pourrez retrouver le stand pour pouvoir candidater et déposer votre CV si vous êtes médecin, notamment médecin urgentiste avec différents services du centre hospitalier de l'Odève qui sont régulièrement fermés dû à un manque de médecins. Les candidatures sont ouvertes pour la nouvelle édition du prix de la TPE. Le prix de la TPE valorise les parcours entrepreneuriaux, les initiatives locales et la résilience des très petites entreprises. Au programme de cette nouvelle édition, 12 lauréats récompensés, 15 000 euros de gains, des accompagnements, mais également une belle mise en lumière des talents locaux. Le prix est ouvert à toutes les entreprises qui remplissent différents critères, être composé de 0 à 9 salariés, quel que soit le secteur d'activité, hors auto-entreprise, avoir un siège social situé dans l'Hérault, le Gard ou les Pyrénées-Orientales, et enfin créé depuis plus de un an. Il y a donc 4 trophées qui seront remis, le prix Être, le prix Faire, le prix Piloter et enfin le prix Oser. Jusqu'au 30 juin, vous pouvez donc déposer vos candidatures sur le site internet le www.prixtpe.fr. Ensuite, de juillet à septembre, il sera venu le temps des entretiens individuels avec chaque candidat. Une fois ces audits terminés, chaque département va réunir son jury pour

0: Terminal, donc 5e le désert, vallée de l'Hérault. Et direction l'Aveyron pour la prochaine destination de séjour organisée par le service jeunesse. Les enfants des accueils de loisirs du Clermontais sont invités pour une semaine sport et nature sur la commune de Nantes du 6 au 10 juillet prochain. Les inscriptions se déroulent directement dans les accueils de loisirs du Clermontais au programme du VTT, de la baignade, de l'escalade, des jeux d'orientation et du camping.
1: Merci Damien pour ce flash d'info locale. Et avant de reprendre la musique, je tiens à vous informer que vous allez pouvoir retrouver ce dimanche 14 juin à l'ancienne abbaye d'Agnan les journées européennes sur l'archéologie. L'ancienne abbaye d'Agnan vous offre ses portes pour découvrir l'archéologie médiévale. Les plus jeunes découvriront les techniques de fouilles archéologiques, tandis que les plus grands, eux, pourront profiter d'une visite guidée en explorant le passé du lieu. Et toute la journée, une table d'activité autonome est mise à votre disposition pour toucher l'archéologie médiévale du doigt à travers des activités ludiques. À 10h et 14h30, vous pourrez retrouver ces fameuses visites guidées, et à partir de 10h30, l'atelier Petit Archéo. Cependant, la réservation est obligatoire sur le site billetterie.5e-valleyhero.fr, et pour plus de renseignements, je vous invite à contacter le 04 67 67 16 71. Je vous propose tout de suite de reprendre la musique avec Tom Frager et le titre Lady Melody. Mais avant ça, vous allez pouvoir profiter de What You Want du duo électro français Justice et la chanteuse belge Angèle. Bonne écoute sur Radio Le Dev.

0: 11h passées de 15 minutes et il est l'heure pour votre chronique cinéma présentée par Cédric. Par ici, les sorties.
1: Bonjour, bienvenue et merci d'écouter Radio Lodev. Par ici, les sorties, c'est la chronique cinéma. Comme tous les mercredis, on se retrouve pour parler de l'actualité cinéma. Des films qui sortent en ce mercredi 10 juin 2026. On parle tout d'abord du film dramatique Fils de personne de Safi Nebbou avec Romain Duris. À peine arrivé en France, le petit Mapring, 4 ans, perd sa nouvelle mère dans un accident de voiture. Thomas, dévasté, seul face à cet enfant qui ne le reconnaît pas encore comme père, décide de retourner en Thaïlande pour retrouver sa famille biologique et lui donner une nouvelle chance. On écoute la bande annonce.
2: Ça va aller, tout va bien se passer, mon amour. T'inquiète pas, je reviens vite.
3: What's your name?
4: Thomas.
3: Are you married, Thomas?
4: Yes.
3: Kids?
4: La chance. On a eu une proposition d'adoption au bout de 2 ans. Ma femme est venue souvent ici pour ma prime.
5: Il me demande ce que tu fais ici.
4: Je cherche sa famille. D'après ce que je sais, elle est née ici.
5: He said, my friend goes nowhere, he must stay here.
4: Comment ça?
5: Il veut de l'argent.
4: Ok, bien sûr.
5: Il veut plus.
4: Je sais pas plus.
5: Hey,
4: viens avec moi.
5: It's not by finding his mother that you will bring your wife back.

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1: L'actualité cinéma, c'est le film à science-fiction Disclosure Day de Steven Spielberg avec Emily Blunt, Josh O'Connor et Colin Firth. Si tu découvrais que nous ne sommes pas seuls, si on te le montrait, te le prouvait, ça te ferait peur ? Les gens ont droit à la vérité. Elle appartient à 7 milliards de personnes. Chaque seconde nous rapproche de l'inévitable. Disclosure Day, on écoute la bande-annonce.
2: Qu'est-ce que t'as volé ?
3: Des secrets. Les données que j'étais chargé de protéger.
4: Bonjour Kansas City. Jetons un œil à la situation. Jetons un œil. Aujourd'hui, nous sommes au jour.
3: Est-ce que tu comprends ce qu'elle dit ?
2: J'entends, oui, mais c'est du charabia, je comprends rien du tout.
3: Moi, si.
4: Qui m'arrive?
5: Les gens ont une soif éperdue de vérité.
3: J'y suis mêlé maintenant. Et ça me désole que, à cause d'eux, tu sois mêlé aussi.
6: Bonjour, Jane. Je t'en prie. Assieds-toi.

0: terrorisme du mensonge dure depuis 79 ans. Il faut que ça cesse.
1: Qu'est-ce que tu vas faire?
2: Je vais tout révéler au monde entier. Cette révélation va complètement bouleverser l'ordre mondial.
3: Si vous faites ça, ce sera irréversible.

0: L'actualité cinéma, c'est le film d'animation comédie Le Vertige de Quentin Dupieux avec Alain Chabat, Jonathan Cohen et Anaïs de Moustier. Jacques se rend chez son ami Bruno pour lui annoncer une nouvelle importante. L'humanité tout entière vit dans une simulation. On écoute la bande annonce.
1: Bruno.
2: Oui. Quoi ?
1: Ça va te paraître complètement farfelu au premier abord, mais il faut que tu me fasses confiance.
2: Ok.
1: J'ai la certitude absolue que le monde dans lequel nous vivons n'est pas réel.
2: Ok, t'as pris les champignons ?
1: Tout est bidon, il n'y a rien de réel.
2: Ça, c'est réel ou pas ?
1: Non.
2: Bah si, ça vaut 8000 balles, c'est forcément réel quand même.
1: J'ai vu une boulangère qui avait 8 doigts à chaque main. On est dans un monde fabriqué et il y a des bugs qui traînent, voilà.
2: Franchement, je vais être honnête, hein. Ça me chie la tête, ton truc, là.
3: Oh là ! Ah merde ! Oh là là, ça y est, je perds les os.
2: T'es sûr ?
3: Bah, tu vois bien. Oh, c'est une fille en plus !
2: Attends, ça y est, on est parents, là ?
1: Là, t'as rien vu de bizarre ?
2: Bah, c'est pas bizarre, elle a accouché, quoi, c'est la nature.
1: Tu captes pas le concept de simulation, je vois bien.
2: Non, mais si, bien sûr que si, que je capte, ça va, oh, c'est bon, hein, tout est réel, je suis pas débile.
1: Non, rien n'est réel.
2: Je te le dis, tu vas être une maman exceptionnelle, j'en suis certain, tu commences hyper bien.
3: C'est vrai.
2: 100%.
0: Et bien voilà, en gros, pour l'actualité cinéma de ce mercredi 10 juin 2026, à la semaine prochaine.

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2: Merci à Cédric pour cette chronique. Par ici, il est sorti votre chronique cinéma. Et avant de reprendre la musique, je tiens à vous informer que vous allez pouvoir retrouver ce jeudi 11 juin à 19h un concert proposé par Léa Swann. Une envolée dans l'intime et le sauvage, dans tout ce qu'il y a de vulnérable en l'humanité, comme dans les fleurs, dans l'ombre et la lumière qui osent l'effleurer. Un spectacle entre musique et théâtre à 19h. Et le vendredi 12 juin à 17h, vous pourrez retrouver sur la place du théâtre les compagnies créatives Essie, un spectacle des 3 ans qui dure 40 minutes. Et si les carottes volaient? Et si les lapins avaient des super pouvoirs? Et si beaucoup de choses? Un spectacle initiatique mêlant marionnettes et dessins vivants pour petits et grands rêveurs. Et tout ça au théâtre de la bicyclette à l'Odève. Je vous propose tout de suite de reprendre la musique avec Verdisco de Daft Punk. Mais avant ça, vous allez pouvoir profiter des belles choses de la vie avec Benson Boone sur le titre Beautiful Things. Bonne écoute sur Radio L'Odève.

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0: Julien Coquel-Rohem.
1: Donald Trump avait prévenu hier en accusant l'Iran d'avoir abattu un hélicoptère américain dans le détroit d'Ormuz lundi. Il promettait une riposte très forte et très puissante. Et l'armée américaine est passée à l'acte tard hier soir. Deux séries de frappes proportionnées et d'autodéfense, selon le commandement militaire américain. Quand les médias iraniens font état d'explosions sur la côte sud de l'Iran, près du détroit d'Ormuz, le média américain Axios affirme que des systèmes de défense anti-aérienne et des radars ont été ciblés. L'Iran riposte déjà. Les gardiens de la révolution annoncent des attaques sur des bases américaines à Bahreïn et en Jordanie. Le cessez-le-feu, une nouvelle fois affaibli, tout comme les négociations entre Washington et Téhéran. Et l'armée israélienne qui continue dans ce contexte de bombarder, elle, le Liban. 11 morts hier dans le sud du pays, la ville de Tyr et ses environs lourdement frappés. Après un appel à l'évacuation de la totalité de la ville hier matin, un appel à évacuer, y compris pour le quartier chrétien jusqu'ici épargné et où de nombreux déplacés avaient trouvé refuge. Certains ont choisi de rester et notre correspondante au Liban, Amélie David, est allée les rencontrer.
2: Ariane, française, vit à Tyr depuis 6 ans et depuis 2024 dans le quartier chrétien, désormais sous ordre d'évacuation forcée de l'armée israélienne. Elle témoigne.
3: J'évite d'aller plus loin que le souk. La ville est plutôt désertée, évidemment aussi dans le quartier chrétien aujourd'hui. Moi, pour des raisons personnelles, je n'ai pas souhaité partir parce que j'ai encore plus peur sur la route que quand je suis dans mon domicile.
2: Zeynab, déplacée de Naoura à la frontière, village complètement détruit, vit dans une école de tir depuis bientôt 3 ans. Elle a elle aussi choisi de rester malgré tout.
4: Nous y restons, nous travaillons la terre et nous nourrissons les gens. Tout ce que nous pourrons faire pour les aider, nous continuerons à le faire. Nous ne partirons jamais d'ici. J'espère que tout le monde, les pays étrangers, les pays arabes, nous aideront afin que cette guerre prenne fin avec le moins de pertes possible. Même si nous avons déjà énormément perdu, vraiment énormément. Ça suffit, toutes ces pertes. Qu'ils arrêtent cette guerre.
2: Hassan souhaite rester dans le centre de la cité antique malgré la peur qui le ronge. Il exprime sa colère.
5: Le monde s'est endormi. Le monde entier a mis ses mains sur les yeux et ne veut pas écouter. J'espère juste que tout cela s'arrête et qu'on arrête de tuer des enfants, des femmes et des personnes âgées.
2: Les responsables religieux chrétiens de Tyr ont appelé les autorités libanaises et la communauté internationale à agir pour protéger les civils. Amélie David, Beyrouth, RFI.
1: Hier soir, l'armée israélienne a également annoncé avoir abattu un assaillant qui avait ouvert le feu sur ses soldats dans le nord d'Israël après avoir franchi la frontière. Israël qui dénonce par ailleurs des mesures honteuses après de nouvelles sanctions occidentales hier contre des entités et des personnes impliquées dans la colonisation illégale en Cisjordanie occupée. Sanctions annoncées par l'Australie, le Canada, la France, la Norvège et le Royaume-Uni. Paris décide notamment d'interdire l'entrée du territoire français au ministre d'extrême droite israélien Bezalel Smotrich. Le gouvernement irlandais doit présenter aujourd'hui de son côté une loi interdisant le commerce avec les colonies israéliennes en Cisjordanie occupée. Mesure inédite pour un pays membre de l'Union européenne. Du côté de l'Irlande du Nord, de violents incidents hier soir dans le centre-ville de la capitale Belfast. Des centaines de manifestants anti-immigrés se sont rassemblés. Le visage souvent masqué, un bus, des voitures et plusieurs habitations ont été incendiés. Des violences au lendemain d'une attaque au couteau imputée à un réfugié soudanais dans le nord du Belfast, dont la vidéo a été diffusée. Et comme souvent au Royaume-Uni, la police a dû contrer hier la propagation de fausses informations. Emeline Vin.
6: Moins de 24 heures après l'agression, la police nord-irlandaise a dû préciser la nationalité de l'attaquant. Un homme soudanais en situation régulière sur le sol britannique et non un ressortissant somalien clandestin comme l'avaient affirmé les enquêteurs plus tôt dans la journée. Cependant, les autorités ont admis ne pas savoir s'il était entré légalement sur le territoire. Des informations données au compte-gouttes au milieu d'appels au calme alors que plusieurs groupuscules avaient appelé à des rassemblements sur les réseaux sociaux dont Elon Musk et l'influenceur d'extrême droite Tommy Robinson. À Londres, le Premier ministre a rapidement condamné l'attaque. Tout cela témoigne d'un climat de tension au Royaume-Uni. Depuis 10 jours, l'extrême droite accuse la police de 2 poids 2 mesures après l'arrestation et la mort d'un étudiant blanc accusé à tort de racisme par son agresseur. Les politiques anti-immigration des forces de l'ordre sont remises en cause par les partis nationalistes qui cherchent à prouver l'existence d'un racisme anti-blanc. Le gouvernement craint la répétition des 2 étés derniers marqués par des émeutes ciblant les demandeurs d'asile en Angleterre et les communautés roms et bulgares en Irlande du Nord, déjà après des crimes commis par des personnes racistes.
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0: C'était votre flash Radio France Internationale. Et avant de reprendre la musique, je tiens à vous informer que dans le cadre des Nuits des Forêts, vous pourrez retrouver le samedi 13 juin à partir de 18h, Langue des Bois, proposée par le théâtre dans la, par la compagnie Théâtre dans la Forêt. Dans le hameau des Parlages, entre Saint-Étienne de Gourgaz et Saint-Pierre de la Fage, une soirée où vous pourrez venir écouter les langues de vos voisins auprès de la source miraculeuse. L'entrée est libre, la sortie au chapeau. La restauration et librairie sont disponibles sur place. Information au 09 75 47 27 23 ou sur le site parlage.org. Je vous propose tout de suite de reprendre la musique avec Maroon 5 et le titre Maps. Mais avant ça, vous allez pouvoir profiter de Martin Solveig et le titre All Stars. Bonne écoute sur Radio Lodève.

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0: C'était Maps de Maroon 5. Et avant de reprendre la musique, je tiens à vous informer que vous allez pouvoir retrouver ce samedi 13 juin à Saint-André-de-Saint-Gaulis un stage découverte de méditation et de Qigong de 9h30 à 12h30 proposé par Françoise Navel et l'association Okahe. Vous pourrez retrouver plus d'informations sur le site okahe.fr ou sur le site ou plus précisément sur la page okahe.fr/agenda. La soirée coûte la journée, le stage découverte coûte 40 € et vous pourrez profiter bien évidemment d'une journée d'apprentissage de la méditation avec une douce chaleur, une belle journée et différentes façons de vous relier à la nature et à vous-même. Je vous propose tout de suite de reprendre la musique avec Coups et blessures de Bébé Bruns, mais avant ça vous allez pouvoir profiter de Kyo et le titre Le Graal. Bonne écoute sur Radio Lodève.
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C'était Coups et blessures de Bébé Brune. Vous êtes toujours avec Lénie sur Radio Lodève. Et avant de reprendre la musique, je tiens à vous informer que vous allez pouvoir retrouver mardi 16 juin prochain les portes ouvertes du groupe scolaire de Gignac. Réunion avec les directeurs d'école, visite du restaurant scolaire, des salles d'activité de la LAE. Vous pourrez retrouver aussi une rencontre avec l'équipe éducative, les agents de la cantine, les animateurs et les élus locaux autour d'un apéritif convivial. C'est à partir de 18h, je rappelle, le mardi 16 juin, et l'entrée se fait par l'avenue Foch. Je vous propose tout de suite de reprendre la musique avec coups de blues et coups de soleil de Big Flo et Oli. Et bon entendeur, bonne écoute sur Radio Lodève.

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Ça y est, il est déjà l'heure pour moi de vous dire au revoir. Oui, je sais, c'est compliqué, mais ne vous inquiétez pas, on se retrouve bien évidemment demain pour une nouvelle matinale. Et à force, vous me connaissez bien, je ne vous laisse pas sans rien, puisque vous allez pouvoir retrouver à 17h ce soir Cédric pour son 17h, 19h, son émission du soir pleine d'informations et de musique, comme vous en avez l'habitude. Vous allez pouvoir également retrouver à 13h votre mag, à 12h40, votre chronique Histoire Doc présentée par Martine Charrier. Vous allez pouvoir retrouver à 12h30 votre flash Radio France Internationale. Et dans quelques minutes, vous allez pouvoir retrouver votre rubrique sur l'info. Sur ce, moi je vous dis bien évidemment à demain. C'était Lenny sur Radio Le Dev, l'animateur préféré de votre animateur préféré. Et sur ce, prenez soin de vous et ciao ciao. 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

0: Bonjour à toutes et bonjour à tous. Aujourd'hui, dans l'info, on retrouve Claude Valero. Il est le maire de la commune de Paulhan et vice-président délégué à la culture pour la communauté de communes du Clermontais. À ses côtés, on fait le point sur sa commune de Paulhan entre inauguration d'un sentier de randonnée qui a eu lieu le week-end dernier ou encore des travaux dans l'ancien théâtre de la commune. Il parle de sa commune de Paulhan et fait le point avec nous sur son actualité. Claude Valero, bonjour. Alors, maire de cette commune de Paulhan, vice-président de la communauté de communes, de l'actualité sur votre commune. Tout d'abord, avec un nouveau sentier balisé qui est disponible et qui a été inauguré ce week-end dans le cadre de la fête des mobilités.
1: Oui, donc l'équipe du tourisme, sous l'impulsion de Jérôme Russel, on établit un chemin de randonnée à Paulhan de 13 km qui est accessible à tout public parce qu'il est très plat. Donc, il y a un événement qui était prévu sur Clermont, tout est déplacé sur Paulhan comme il y a cette inauguration. Donc c'est vraiment une très bonne nouvelle pour nous parce que ça va être dans la continuité de la voie verte que nous avons réalisée sur l'ancienne voie de chemin de fer, voie verte qui vient d'être labellisée comme première voie verte tourisme handicap du département, ce qui a valu à la commune de Paulhan de recevoir avant-hier au salon pour les personnes handicapées qui avait lieu à Lyon, de recevoir le coup de cœur avec un beau trophée pour nous remercier de cette initiative et du fait qu'on ait baptisé cette voie verte Yvan Poncet, qui est décédé et qui était un gros militant de la cause des personnes à mobilité réduite. Voilà. Donc après, sur comme actualité forte au niveau de la communauté de communes, on a la continuité de la rénovation de notre théâtre qui a pris un peu de retard, qui implique que là c'est la saison du Sion sera encore une fois hors les murs. Mais c'est très bien pour nous parce que ça permet d'aller à la rencontre de tous les publics dans tous les villages et de prouver que la communauté de communes, elle est là pour apporter à toutes les communes, qu'elles soient petites, moyennes, grandes, quelle que soit la population. Voilà un petit peu l'actualité.
0: Ça devrait être la dernière saison vraiment relais mur. Oui, on arrive au bout du chantier quand même.
1: Oui, c'est la dernière saison. Hier, on a reçu l'équipe de la culture et des élus de Saint-Gaudens qui ont un peu le même projet de restauration de théâtre, qui sont venus voir comment ça se passait chez nous, quelles étaient les difficultés, les écueils à éviter. Voilà, donc c'est vraiment, on s'est réalisé qu'on avait une belle équipe parce que ils sont loin d'avoir le nombre de techniciens que nous avons, quoi, mais qui est justifié par rapport au fait qu'on a le réseau de lecture publique et qu'on a aussi le patrimoine qui fait partie du pôle culture.
0: Oui, parce que là, on est aussi sur la fin de saison culturelle avec ce mois de juin. Ça aurait été quand même une belle saison, malgré une saison de nouveau hors les murs. Ça aurait été une belle année pour la culture dans le Clermontais.
1: Oui, donc ce soir, il y a le spectacle de clôture qui est à Seyras avec un très beau spectacle. Il y a eu qu'un événement extrêmement important à Villeneuvette, là, avec 400 personnes qui ont assisté à cet événement, qui était très bien. Et bon, en fait, le fait qu'on soit hors les murs ne nuit pas à la qualité des spectacles, et la qualité, la diversité est la même. Le seul problème, c'est les contraintes pour les techniciens, parce qu'il faut monter, démonter, rencontrer les élus, rencontrer les associations qui vont tenir la buvette. Mais c'est une belle expérience qui est très, très

besoin de vraiment accompagner les associations qui s'occupent de la solidarité, parce qu'on voit qu'on est un département et une communauté de communes où la précarité est de plus en plus importante. Donc c'est important d'offrir des bonnes conditions aux associations qui s'occupent des gens en difficulté.

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1: Dimanche matin, sous le cloître du monastère royal de Brou à Bourg-en-Bresse, des voix résonnent.
2: Là, je vais avoir besoin qu'on soit aujourd'hui très efficace. C'est la toute dernière répétition avant la générale. Bien, vous êtes prêts ?
1: Je suis Marie-Christine Arban, vice-présidente de l'association Enfants Soleil 01. On a créé l'association avec d'autres parents. Au départ, nous étions 6 familles et puis aujourd'hui, nous sommes une vingtaine de familles. Notre but, c'était de tout faire pour que les enfants porteurs de trisomie 21 puissent être inclus à l'école et non pas mis en établissement spécialisé. Notre rôle a évolué avec l'avancée des enfants. Donc actuellement, notre rôle, c'est plus maintenant de travailler l'après-collège, comment faire une formation professionnelle, comment trouver un emploi, comment se loger dans le milieu ordinaire. Aujourd'hui, on prépare un spectacle avec les jeunes qui habitent dans une résidence inclusive qui s'appelle Cap Soleil. Nous avons eu une aide du département qui s'appelle l'aide à la vie partagée, l'AVP. Et grâce à cette aide, nous avons pu contacter un metteur en scène qui s'appelle Xavier Arlot, qui a travaillé avec les 6 jeunes porteurs de trisomie 21 qui sont dans la résidence Cap Soleil depuis 2 ans. Il a appris à les connaître, il a travaillé avec eux. Et au bout de quelques mois, il a écrit une pièce spécialement pour eux, tout en incluant des acteurs sans handicap.
2: Là, vous savez, chaque fois que vous laissez un temps de pause, c'est idéal. C'est idéal, on comprend tout. Pensez bien à ce temps de pause régulier. On reprend cette petite scène.
1: Tous les dimanches matins, nous nous retrouvons pour répéter la pièce de théâtre avec tous les comédiens. Je pense que les liens se tissent au fur et à mesure des répétitions et sont des liens très forts, de bienveillance, et je crois que on se quittera pas comme ça une fois que la pièce de théâtre sera faite. On peut dire que c'est un vrai succès au point de vue de l'inclusion. Je dirais qu'ils sont maillot jaune de l'inclusion, nos enfants porteurs de trisomie 21. Ce sont des jeunes adultes qui savent vraiment s'inclure dans le monde ordinaire.
3: Vous faites quoi là ?
1: La représentation approche et les jeunes, ils ont un petit peu de stress, peut-être un peu moins que nous les parents, mais on les voit vraiment évoluer de semaine en semaine, on voit vraiment ils travaillent le texte chez eux, on voit que c'est important pour eux de réussir et de montrer qu'ils sont capables de dépasser un petit peu tous les préjugés qu'il y a sur la trisomie. Et je pense que là, ils vont défier un petit peu tout le monde. Quand ils naissent, on nous dit souvent ils seront pas capables de, et ben là, ils vont détourner ça et ils vont montrer qu'ils sont capables d'apprendre un texte, qu'ils sont capables de jouer avec d'autres acteurs, qu'ils sont capables de s'inclure. Et ça, c'est un message très important qu'ils veulent faire passer et que nous souhaitons faire passer également.
2: Alors, on le fait dans l'ordre, comme ça, c'est pour que Maxime, il l'ait bien. Alors, allez-y, c'est qui fait en premier, Loïc ?
4: Hé ! Hé ! Hé ! Hé !
2: Et vous partez en courant, d'accord ? Ok, ça va mieux ?
4: Ouais.
2: Voilà, bon, c'est parfait.
1: Ce spectacle, il peut vraiment apporter de l'amour pur, comme ce qui est dit dans la pièce. Et vraiment là, on voit que ils vont faire passer vraiment ce message au public. Ils le transmettent tellement, je veux dire, ça transpire en eux.
5: Et vous en faites beaucoup des cadeaux ?
6: Oui, quand on aime bien quelqu'un et qu'on est content.
7: Mais ils sortent bien de quelque part, ces bijoux. Vous les trouvez où ?
6: Carla.
7: Où ça ?
2: C'est d'abord Maxime, hein ? C'est d'abord Maxime et après vous le faites tous. On reprend encore une fois.
1: Je leur souhaite du courage. Je sais qu'ils vont être capables de transmettre ce message et qu'ils vont donner le meilleur d'eux-mêmes. Et vraiment, je pense qu'on aura un spectacle émouvant et plein de bienveillance.
7: Il n'y a qu'un bijou. J'arriverai jamais à
6: le
7: diviser.
6: L'amour,
7: ça se multiplie.
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1: Vous écoutez Radio Lodève, il est 12h30 et voici le journal de Radio France Internationale.
2: RFI vous informe. Bonjour Olivier Sherman.
3: Bonjour Juan, bonjour à toutes et à tous. La France sanctionne deux ministres israéliens d'extrême droite. Paris interdit désormais l'entrée sur son territoire à Itamar Ben Gvir et Bezalel Smotrich. Une décision prise avec plusieurs alliés occidentaux. Un signal politique fort adressé au gouvernement de Benjamin Netanyahou. Au Moyen-Orient, une fausse catastrophe aérienne embrase les réseaux sociaux. Des millions d'internautes ont relayé la rumeur d'un avion de pèlerins abattu par erreur par l'Iran. Tout est faux. Jamais une femme n'a dirigé l'ONU. Les candidates veulent briser le plafond de verre. À 6 mois du départ d'Antonio Guterres, 3 candidates se positionnent pour prendre la tête des Nations Unies. Leur soutien estime qu'une femme serait mieux armée pour affronter les crises mondiales. Enfin, le deuxième épisode de notre série sur le Mozambique, le gaz sous haute protection, la population sous les attaques. Dans le Cabo Delgado, des centaines de soldats protègent le méga-projet gazier de Total. Pendant ce temps, les habitants continuent de subir les violences des groupes djihadistes, une sécurité à deux vitesses qui nourrit colère et incompréhension. La France a donc annoncé hier des mesures contre des membres du gouvernement Netanyahou et des organisations de colons israéliens qui incluent l'interdiction pour le ministre des Finances, Bezalel Smotrich, d'entrer en territoire français. Un signal politique contre la violence des colons en Cisjordanie et la rhétorique d'annexion. Ces sanctions, Paris les a décidées en coordination avec le Royaume-Uni, le Canada, l'Australie, la Norvège et la Nouvelle-Zélande, faute de soutien suffisant côté européen. Explication Mélissa Barra.
4: Une fois on a perdu une maison, c'est pas perdre des murs, mais perdre tout notre passé, notre souvenir. Alors, une fois qu'on a perdu le passé et notre présent est instable, c'est un peu difficile de parler de ces choses. Je répète, je suis pas avec Hezbollah, je suis contre la violence. Mais cesser du feu, il implique pas une seule partie, mais il implique les deux parties. On voit aucune réaction de Israël pour le cesser.
3: Qui ont été prises par Paris, qui a décidé donc en coordination avec le Royaume-Uni d'appliquer des sanctions contre le gouvernement et contre Israël. Les forces américaines ont mené hier soir des frappes en légitime défense, selon l'expression américaine, contre l'Iran. En réponse à la destruction la veille d'un hélicoptère Apache de l'armée américaine, les gardiens de la révolution iranien ont répliqué avec une attaque de drone contre plusieurs pays du Golfe. En Jordanie, Téhéran dit avoir visé et détruit 4 cibles majeures, notamment des groupes de chasseurs F-35 sur une base aérienne et le centre de commandement militaire américain d'Azraq. À Bahreïn, l'Iran a attaqué avec des drones la 5e flotte américaine. Au Koweït, l'armée a dit faire face à des cibles aériennes hostiles. Il est très difficile d'avoir une confirmation officielle concernant ces frappes et d'avoir des informations sur d'éventuels dégâts ou victimes. 40 ans de guerre et en particulier au Moyen-Orient, la désinformation prolifère. Ces dernières heures, une rumeur mensongère affirme que l'Iran aurait abattu dans le ciel irakien un avion civil transportant des pèlerins de retour de la Mecque. Cette fausse information, vue des millions de fois, a poussé les autorités locales à réagir. Explication Grégory Genevrier.
5: Oui, tout part d'une vidéo diffusée sur les réseaux sociaux. Filmée de nuit, elle montre la carcasse d'un aéronef en feu posé sur le sol en plein désert. La légende en arabe avance à tort que l'Iran viendrait d'abattre par erreur un avion de ligne au-dessus de Karbala en Irak. Certains avancent que les 150 pèlerins de retour de la Mecque auraient été tués. Sauf que tout est faux, l'autorité irakienne de l'aviation civile a déclaré qu'aucun incident de ce type n'a été enregistré. Le gouverneur de la province irakienne de Karbala a également publié un démenti, ajoutant que l'objet abattu était probablement un drone et qu'il n'y a pas eu de victime. Si nous n'avons pas pu identifier le modèle avec certitude, plusieurs éléments indiquent qu'il s'agit d'un appareil militaire, possiblement un Reaper de fabrication américaine. Rien à voir donc avec un avion civil.
3: Et puis toujours concernant cette guerre dans le Moyen-Orient, l'Iran dit à l'instant que la diplomatie avec les États-Unis a été mise à mal à la suite des frappes américaines. Au moins 26 personnes, dont 12 enfants, ont été tuées par des frappes aériennes de l'armée pakistanaise contre 3 provinces afghanes à proximité de la frontière entre les deux pays. Les relations entre le Pakistan et l'Afghanistan se sont envenimées depuis que les autorités et talibans ont pris le pouvoir pour la deuxième fois en 2021. Les questions de sécurité sont un important point de friction. Islamabad accuse l'Afghanistan d'accueillir des combattants du mouvement des talibans pakistanais qui ont revendiqué des attaques meurtrières au Pakistan, ce que les autorités afghanes démentent. Séisme aux Philippines, le bilan s'alourdit, 46 morts. Les secours continuent à chercher les disparus sous les décombres. La secousse de magnitude 7,8 qui s'est produite au large des côtes de Mindanao a provoqué l'effondrement de bâtiments et déclenché des glissements de terrain dans une grande partie de l'île. Et si pour tenir tête à Donald Trump, il valait mieux être une femme? C'est ce que pense Global Women Leaders. Cette organisation d'anciennes diplomates milite pour que le prochain patron de l'ONU soit une femme. Antonio Guterres quitte en effet son poste à la fin de l'année. 5 candidats se sont déclarés, 2 hommes. Macky Sall, l'ex-président du Sénégal, Raphaël Grossi, le directeur de l'AIEA, et 3 femmes, l'ancienne présidente du Chili, Michelle Bachelet, l'ex-secrétaire de l'Agence des Nations Unies pour le Commerce et le Développement, la costaricaine Rebecca Greenspan, et l'ancienne ministre des Affaires étrangères de l'Équateur, Maria Fernanda Espinosa, toutes 3 présentes hier à Genève pour un débat inédit. Sur place, Jérémy Lanche.
6: Ni pic ni tacle, un débat entre diplomates se fait toujours à fleuret moucheté et celui d'hier n'a pas dérogé à la règle. Sur le fond, peu de choses différencient les 3 candidates. Elles se rejoignent en revanche toutes sur un point, le sentiment qu'une femme doit succéder à Antonio Guterres, comme l'a rappelé Maria Fernanda Espinosa.
7: Bien sûr, une femme, il serait temps, non, après 80 ans d'existence de l'ONU, mais pas n'importe quelle femme, la meilleure femme possible.
6: Choisir une personne pour son genre n'a pas beaucoup de sens, convient Susanna Mallorca, ancienne diplomate et ancienne candidate elle-même. Il n'empêche, en 2026, dit-elle, une femme ferait peut-être mieux le job.
8: Le monde est dans un tel état qu'il faut quelqu'un qui puisse créer des ponts, trouver des solutions alternatives, quelqu'un qui écoute, qui soit obsédé par la recherche de solutions concrètes. Un homme peut très bien avoir ses qualités, mais nous estimons que ce sont surtout les femmes qui ont ces caractéristiques. Et c'est ce dont nous avons besoin maintenant.
6: Si les 3 candidates viennent d'Amérique latine, ce n'est pas un hasard. La logique interne à l'ONU voudrait que son prochain patron soit de cette région. Patron ou patronne donc, mais plus que le sentiment d'adhésion, les candidats devront surtout susciter une absence de rejet de la part du Conseil de sécurité, puisque c'est lui qui décidera du nom du prochain secrétaire général. Jérémy Lanche, Genève, RFI.
3: Bill Gates s'est entendu aujourd'hui par une commission du Congrès américain qui enquête sur l'affaire Epstein. Fin février, le cofondateur de Microsoft avait déclaré que ses liens avec Jeffrey Epstein étaient une énorme erreur. Il a admis devant les membres de sa fondation avoir eu des relations extra-conjugales avec 2 femmes russes, mais a nié toute implication dans les agissements du financier américain. « Je n'ai rien fait d'illégal, je n'ai rien vu d'illégal », avait-il déclaré. En France, Patrick Bruel, accusé de violences sexuelles, le chanteur va être présenté à des juges ce matin en vue de sa mise en examen dans 9 affaires. La détention provisoire est requise. Patrick Bruel était en garde à vue depuis lundi dans le cadre d'une enquête pour plusieurs viols et agressions sexuelles. Deuxième volet de notre enquête sur le Mozambique, dans le cadre d'un consortium de journalistes coordonné par Forbidden Stories. On reste aujourd'hui dans le Cabo Delgado, cette région du nord du Mozambique. Après avoir suspendu ses activités pendant 7 ans pour des raisons de sécurité, le projet Mozambique LNG a repris en janvier. Explication Gaëlle Lalex.
9: Sur la péninsule d'Afungi, non loin de la frontière tanzanienne, se trouve le site du projet Mozambique LNG. 7000 hectares clôturés, sécurisés par 600 soldats des FADEM, les forces armées mozambicaines. Ce dispositif a été mis en place dans le cadre d'un accord signé entre Total et le gouvernement mozambicain en 2020. C'est rageant de voir tous ces soldats autour d'un site qui a longtemps été vide alors qu'on subit des attaques à répétition, s'indigne Faki Ahmad, un habitant de Palma déplacé à Pemba. En 2021, Palma a été occupée pendant 12 jours par le groupe terroriste Shebab. Lors de la reprise de la ville, les représailles des FADEM contre les habitants ont été tout aussi meurtrières. En tout, près de 1500 personnes ont été tuées. 2 plaintes ont été déposées en France contre Total dans le cadre de l'attaque de Palma, par des sous-traitants qui accusent le groupe de négligence et par une ONG allemande qui porte plainte pour complicité de crimes de guerre. Un audit interne commandé par Total en 2020 souligne que la relation contractuelle entre le groupe et les FADEM est problématique. En cas de violation des droits humains, ce lien engage directement la responsabilité du groupe, peut-on lire dans le document. Gaëlle Lalex, de retour de Pemba, Nairobi, RFI.

C'était le journal de Radio France Internationale. Il est midi passé de 40 minutes et voici tout de suite la chronique Histoire Doc, une chronique présentée par Martine Charrier.

Edgar Morin. J'ai choisi de parler aujourd'hui d'un homme pas ordinaire, dont la personnalité a marqué notre génération, tant par son parcours hors du commun que par sa singularité, par sa bienveillance et par sa vision clairvoyante de notre société. Edgar Morin est né en 1921 à Paris et a disparu il y a quelques jours à l'âge de 104 ans à Paris. Mais d'abord, avant de développer, faisons le point sur ce qui s'est passé l'année de sa naissance en 1921. Cette année-là, le monde connaît quelques bouleversements dont les événements politiques, sociaux et culturels vont modifier quelque peu les comportements des individus. Par exemple, en mars 1921, en Russie, la révolte de Kronstadt est sévèrement réprimée par le gouvernement bolchevique. Toujours en mars, la guerre soviéto-polonaise prend fin et les frontières de l'Europe de l'Est sont redéfinies. En Irlande, la fin de la guerre d'indépendance aboutit à la création de l'État libre d'Irlande. En Allemagne, Adolf Hitler prend la tête du parti nazi et en Italie, Benito Mussolini consolide son ascension vers le pouvoir. Tandis que de l'autre côté de l'Atlantique, aux États-Unis, le procès controversé des Italiens Sacco et Vanzetti devient le symbole de la xénophobie et de la répression politique. En France, le mouvement communiste crée une séparation sociale entre les ouvriers. C'est aussi l'année où le soldat inconnu est inhumé sous l'Arc de Triomphe. Le psychanalyste autrichien Sigmund Freud publie « Psychanalyse des masses et analyse du moi » et Albert Einstein reçoit le prix Nobel de physique pour ses travaux sur la physique théorique. L'année est également marquée par deux catastrophes ferroviaires qui marquent les esprits, celle de Beaucouramel dans le Nord et celle des Échets en région Rhône-Alpes. Et c'est dans ce climat mouvementé qui a façonné le cours de l'histoire mondiale et locale, marqué par des changements politiques, les mouvements sociaux, le progrès culturel et les diverses catastrophes, qu'Edgar Morin voit le jour. Il est très difficile de résumer en quelques lignes cette figure intellectuelle majeure du XXe siècle. Et c'est avec beaucoup d'humilité que je vais tenter de synthétiser le parcours exceptionnel de cet humaniste remarquable. Edgar Morin, de son vrai nom Edgar Naum, est un sociologue, philosophe, écrivain, scénariste et réalisateur français. Théoricien de la pensée complexe, c'est-à-dire, pour faire court, du lien ou de la communication entre la science et la philosophie, il est aussi l'auteur de La Méthode, une œuvre en 6 volumes. Il définit sa façon de penser comme constructiviste. Il précise « Je parle de la collaboration du monde extérieur et de notre esprit pour construire la réalité ». Edgar Morin est un antifasciste libertaire pendant la guerre d'Espagne, un conflit qui va opposer les républicains à l'extrême gauche entre 1936 et 1939. Puis il est résistant sous l'occupation. Il devient militant communiste dans sa jeunesse et il finit par s'éloigner du Parti communiste français en 1949. Il est un observateur passionné des sociétés humaines, d'ailleurs, et il a consacré sa vie à comprendre la complexité du monde contemporain et à développer un lien avec son travail de recherche dans le but de répondre à ses défis. Ils sont d'ordre écologique, social, économique et culturel.

Edgar Morin n'est pas seulement ce passionné intellectuel qui a marqué son siècle et cet homme d'esprit qui sait savourer chaque instant avec gourmandise. Il est aussi cet enfant au parcours pas ordinaire. Né de parents grecs, juifs non pratiquants, le jeune Edgar Naoum perd sa mère alors qu'il n'a que 10 ans. Il suit des études d'histoire et de droit avant de se lancer en 1942 dans la résistance communiste au sein des Forces unies de la jeunesse communiste patriotique. À la recherche de solutions pour répondre et améliorer la condition humaine, il aborde un premier tournant qui va ouvrir sur un destin tourné inévitablement vers les autres. Philosophe de haut vol, sociologue et humaniste, et même s'il se dit citoyen du monde, tout le ramène à la Méditerranée comme une attirance irrationnelle, un lien irrésistible avec ce milieu marin. Il est de toute évidence un homme du bord de mer. En arrivant en Occitanie, il comprend très vite que Montpellier sera sa ville de choix. Ainsi, en prévision d'une installation de longue durée, Montpellier coche toutes les cases pour son ensoleillement, pour son climat et surtout par la présence de la mer qui lui rappelle Thessalonique, la cité portuaire de Grèce, située au bord de la mer Égée, d'où étaient originaires ses parents. Il aime parcourir le centre-ville et on peut le croiser dans les rues de l'Écusson vers la place de la Canourgue où il est installé. C'est aussi un cinéphile. Il se rend régulièrement au Diagonal. En venant s'installer pour quelques années à Montpellier, de 2018 à 2024, il va savourer chaque instant que lui offre cette ville de taille moyenne. Il va apprécier jusqu'à l'irrationnel cet espace où il fait bon vivre. Dépourvu de l'esprit pur citadin, il ne se reconnaît plus à Paris. Et lorsqu'il parle de Montpellier, il dit qu'il retrouve une vie de village qui n'existe plus à la campagne. Son souhait le plus cher, rester dans le sud. D'ailleurs, un jour il a confié « J'aime tellement Montpellier que c'est là que je terminerai ma vie ». Il s'implique même dans la vie de la cité et en 2018, il est fait citoyen d'honneur. Il a même célébré son 100e anniversaire à l'Opéra Comédie. Puis, en 2022, il est invité à la Paillade pour échanger avec des adolescents. Edgar Morin aime aussi se retrouver au plus près de la nature, à Saint-Privat, au milieu des oliviers et d'une campagne sauvage. Il est également fasciné par les contrastes qu'offrent les paysages autour du Salagou, notamment les Ruffes, cette terre rouge qui lui rappelle tellement le sud marocain, ainsi que cette végétation typiquement méditerranéenne, et bien sûr, les couleurs changeantes des eaux du lac, tantôt claires, tantôt sombres, ce qui déclenche chez lui une émotion particulière. En 2024, avec son épouse Saba, il regagne Paris où il s'éteint le 29 mai 2026. Il laisse le souvenir d'un homme pas ordinaire, un homme de conviction, toujours ouvert sur un monde en pleine évolution et toujours prompt à vivre de nouvelles expériences humaines. Je vais terminer par une phrase de Montaigne qu'Edgar Morin aimait citer. « Tout homme est mon compatriote. »

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1: Il est 13h.
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0: Bonjour, bienvenue et merci d'écouter Radio Lodev. Alors aujourd'hui, nous sommes à Aulargues, joli petit village dans l'Hérault, et je suis tombé sur deux roulottes à Aulargues, Aline et Guélor. Aline, bonjour.
1: Bonjour.
2: Bonjour.
0: Toi Guélor, on te connaît déjà sur Radio Lodev, tu avais fait une intervention l'an dernier déjà avec la Rosalotte de Guélor.
2: C'est vrai, on a déjà discuté.
0: Alors là, vous venez d'arriver à Aulargues avec deux roulottes, c'est quoi le concept ?
2: Eh bien, le concept, c'est une roulotte tractée par un vélo, couché trois roues. Aujourd'hui, c'est tracté par un vélo musculaire. Et donc à l'intérieur, il y a les toilettes sèches, bac à douche, lave-linge, le réchaud, le chauffage, le climatiseur, enfin un refroidisseur on va dire, et panneaux solaires, tout ce qu'il faut, le lit de place. Et en fait c'est de retrouver le confort d'un van, d'un camping-car, mais à pédale, un peu dans l'esprit de la van life, mais à pédale.
0: Toi tu as l'habitude de rouler tout seul, on va dire, et là tu t'es retrouvé avec Aline. Aline, comment vous êtes rencontrés? Alors, et comment ça s'est passé?
1: Ben, on s'est rencontrés sur un vélo avec Guélor, évidemment. C'était il y a deux ans. Et puis, est devenue l'idée de... Ben, moi, je suis nomade le reste du temps. Ça fait une quinzaine d'années maintenant que je vis de façon nomade dans un van. Mais un van qui fonctionne avec un moteur. Et je trouvais ça vraiment génial, le concept de pouvoir pédaler et de transporter sa maison, en fait, à la force musculaire. Je trouvais ça vraiment fantastique. Et Guélor m'a proposé cette année de faire partie de l'aventure. Donc voilà, je suis venue expérimenter ça. Et c'est une expérience, une aventure qui vaut vraiment le coup, notamment dans cette idée de ralentir et de se sentir un rythme qui est plus juste par rapport au rythme du vivant.
0: Tu es nomade, c'est-à-dire que tu fonctionnes avec la roulotte, mais également un stop?
1: Alors, dans ma vie quotidienne, quand je ne suis pas en roulotte, je vis principalement dans un van, j'ai vécu une partie du temps dans un voilier, je me déplace aussi en sac à dos, je voyage une partie du temps en sac à dos, bivouac, etc. Ouais.
0: Ton secteur, c'est quoi? C'est la France ou alors l'Europe?
1: Alors, ces deux dernières années, je suis restée en France parce que j'ai développé une activité d'accompagnement qui a nécessité que je prenne du temps pour mes clients et pour développer mon activité. Donc, je suis restée en France. Et sinon, ces dernières années, j'ai voyagé en Europe, un peu partout dans le monde aussi. Ouais.
0: Et toi, donc, tu voyages et tu as une particularité aussi, c'est que tu accompagnes les personnes.
1: Ouais, j'accompagne du coup celles et ceux qui ont envie de se lancer dans une vie plus libre. Donc ça peut être une vie nomade, ça peut être aussi une création d'entreprise parce que ça permet de vraiment se sentir libre de créer ce qui nous inspire. Et aussi par rapport à la liberté intérieure, parfois on a beau avoir une vie libre sur le papier, pouvoir voyager partout dans le monde et avoir beaucoup d'argent, on se sent pas forcément aligné à l'intérieur avec ce qu'on a vraiment envie de vivre. Donc j'accompagne les gens à retrouver leur joie et ce qui les fait vraiment kiffer pour pouvoir vivre une vie qui les inspire.
0: Tu les formes pour être nomade comme toi en fait?
1: Nomade, ou ça peut prendre d'autres formats, mais oui, particulièrement les nomades, les entrepreneurs et celles et ceux qui ont envie d'avoir une vie libre.
0: Et c'est quoi le plus qu'on te demande?
1: Ah, c'est varié. J'ai des clientes femmes surtout qui effectivement se lancent dans la vie nomade et qui là d'ailleurs sont déjà parties, donc ça y est, qui mènent leur vie. J'ai aussi des entrepreneuses, j'accompagne des psy-coach thérapeutes qui ont du mal à intégrer dans leur corps ce qu'on leur a appris. Donc c'est aussi, ça passe par le mouvement, par le yoga, par la vie dans la nature, par la vie en fait à proximité de la nature, en lien avec le vivant, mais pas forcément nomade.
0: Et tu es prof de yoga aussi?
1: Et donc je suis aussi prof de yoga, j'accompagne à travers le mouvement, le souffle, le coaching identitaire aussi, je suis coach neuro-identitaire, les neurosciences, voilà.
0: Et comment on allie alors toutes ces activités que tu as avec le fait d'être nomade? Il te faut te poser à un moment donné.
1: Eh ben non, c'est la joie de l'entrepreneuriat.

0: s'appelle C'est quoi la vie pour toi.
1: Et c'est quoi le concept?
0: Eh bien oui, en fait, je fais partie de l'agence postale des facteurs humains. On emmène du courrier de main à la main. Et donc, comme j'ai des cartes postales à l'effigie de la Rosalotte, eh bien, les enfants écrivent, dessinent sur le thème « C'est quoi la vie pour toi ?», dessinent le timbre, et puis ensuite, je prends la carte postale et je la diffuse dans d'autres écoles ou dans les EHPAD ou sur mon chemin. Et notamment, là, je vais intervenir donc du coup à l'école de Aulargues, et ensuite, les courriers de l'école de Aulargues iront à l'école de Colombières.
1: C'est des ateliers d'écriture.
0: C'est ça, atelier d'écriture et de dessin. Voilà, comme la Rosalotte ne passe pas inaperçue, les enfants adorent poser plein de questions. Donc c'est un bon moyen de pouvoir prendre le temps d'échanger avec tous les rêves de petits enfants qui ne perdent pas au fil de leur vie.
1: Toi aussi, tu es un petit peu nomade.
0: Alors oui, j'étais nomade. Aujourd'hui, je suis un peu moins. Je pars, on va dire, un peu sous forme d'étoile, sous forme de tournée. Ou voilà, je suis, j'ai été à plein temps dans la Rosalotte. Après, j'étais aux deux tiers de temps, et maintenant, on va dire, je suis à un tiers de temps, puisque je développe d'autres projets.
1: Voilà. Et là, c'est quoi le projet avec Aline en duo?
0: Eh bien, là, c'était de me dire bon, moi, je vais m'ennuyer dans un col à 8% de dénivelé. À 1 km/h pendant 10 heures, je me suis dit qui c'est qui pourrait être assez fou, folle, en tout cas pour me suivre dans cette aventure. J'ai trouvé Aline. Voilà. Donc
1: sur la route.
0: Oui, sur la route, elle m'attendait. Ouais. Tiens, vas-y, prends la roulotte, c'est parti. C'est sûr que c'est comme je le dis, je suis pas un grand sportif. Voilà, ça m'a resté accessible. Aline, forcément, elle a déjà, c'est un terrain, on va dire, bien préparé, donc elle est déjà baroudeuse, donc c'était déjà une possibilité de me dire que oui, ça va fonctionner avec Aline. D'autres personnes peut-être ne pourraient pas monter ce col. Mais elle l'a fait. Elle a emmené donc 200 kilos à peu près de roulotte, plus en tout 270 kilos. Et ça, c'est une belle performance, même si je parle pas forcément de compétition de performance, mais juste d'effort physique, de vouloir le faire, de la volonté. Même si à 500 mètres de l'arrivée, donc à une demi-heure de l'arrivée, on s'est offert une bonne sieste de 30 à 45 minutes. Mais je pense qu'elle avait bien mérité.
1: Parce que toi, tu as ce projet-là, tu as tourné. Tandis qu'Aline, toi, après, tu traces.
2: Et oui, moi, je l'accompagne pas jusqu'à la fin de la tournée. Même après, je vais retrouver mon van, avec mettre du gasoil dedans.
1: Il faut compter combien de temps vous avez prévu? Vous avez jaugé un petit peu combien de temps ça va vous prendre?
0: Oui, alors la tournée, moi, je l'ai prévue sur 18 jours. Et là, on avait estimé, du coup, depuis vendredi dernier. Donc voilà, une journée pour le col. Après, il a fallu arriver. Donc c'est le col de la baraque de Bral, hein, de l'Odève à Lunas. Là, on est arrivé à la destination, hein, donc au Largue. Après, ça va être demi-tour. Et oui, c'est surtout avoir une autre façon de voir la vie, un autre rapport au temps. Puisque quoi qu'il arrive, en fait, la montée, Aline l'a faite aussi avec de l'assistance musculaire, un petit clin d'œil à Cédric de l'assaut modèle. Et donc du coup, oui, Cédric et puis Brigitte aussi, qui nous ont pas mal aidés. Donc à défaut d'avoir des moteurs pour le moment, des batteries et des panneaux solaires, eh bien on a l'assistance musculaire. Et ça, c'est vraiment chouette, ça permet de partager des bons moments et surtout des bonnes courbatures.
1: Et le but aussi de vous voir en roulotte, c'est de promotionner tout ça, parce que tu as un gros projet derrière.
0: Oui. Gros, comme tu le dis, en effet. Donc c'est ça, c'est de montrer que c'est possible de faire autrement, de voyager autrement, de faire la même chose que dans un van, dans un camping-car, mais avec moins d'espace intérieur, mais la même chose. Donc je répète, toilette sèche, bac à douche, enfin voilà, je fais exactement la même chose. J'adore les camping-cars, j'adore les poids lourds aménagés, j'en aurai certainement un jour. Mais expérimenter aussi ce genre de façon de vivre permet de se dire « Ah, ok, c'est aussi possible ». Donc voilà, et le concept, c'est ça, c'est de que chaque personne qui le souhaite, comme Aline aujourd'hui l'expérimente. Donc aujourd'hui vraiment, je suis en mode artisanal, hein, je suis au tout début, je suis en mode musculaire. Mais l'idée, c'est ça, c'est de mettre de l'assistance électrique sur la roulotte, donc panneau solaire là-haut, batterie et moteur. Et puis ensuite, devant, vélo assisté électrique, voire idéalement un Véli. Les Véli, c'est les véhicules électriques à pédales. Où c'est une génératrice, ce n'est plus des chaînes, il n'y a plus de vitesse à passer, tout est fluide. C'est une voiture à pédales, quoi.
1: Et tu as une idée aussi d'un projet de location?
0: Oui, c'est ça. Ça serait de développer en fait, du coup, la construction de roulottes, d'en fabriquer d'autres et de projeter de la mise en location sur des voies vertes. Et notamment, si je suis aujourd'hui sur cette voie verte entre Bédarieux et Aulargues, c'est qu'il y a un parcours potentiel entre Bédarieux et Mons-la-Trival avec les gorges d'Iric, les gorges de Colombières, la Malou-les-Bains. Et donc, d'avoir plusieurs roulottes en location sur un week-end, admettons, 3 jours de nuit, que les personnes puissent s'arrêter aussi dans les campings, que ce soit limité à 10 km/h, voire 15 maximum sur les voies vertes pour laisser la place aux autres.

0: autres usagers de la voie verte, mais de se rendre compte que c'est possible de, voilà, d'expérimenter la vie un peu plus lente.
1: Et bien sûr, tout cela a un coût, donc tu lances une bouteille à la mer pour des financeurs éventuellement.
0: C'est ça, toutes celles et ceux qui croient en ce projet, qui ont envie d'investir, et des investisseurs et des investisseuses qui veulent voir voilà, du tourisme insolite, eh bien, soyez les bienvenus à venir soutenir le projet. Donc, bon, je suis au tout début, comme je dis, je suis à la recherche et en développement, donc dès que j'y verrai beaucoup plus clair, eh bien, je communiquerai sur les réseaux et sur Internet, et peut-être qu'on se reverra encore à l'occasion pour diffuser cette information.
1: Et si on veut venir à ta rencontre, on reste pas sur la voie verte ?
0: Eh bien là, tu vois, au Larc, non, on est un tout petit peu écarté de la voie verte.
1: Si on veut prendre contact avec toi.
0: Ah d'accord, parce que sinon c'était sur le parking, là, tu vois, on propose des essais là. Mais sinon, oui, c'est sur le site internet larosalotte.com. Et après, sur tous les réseaux sociaux existants aujourd'hui sur cette planète Terre, eh bien c'est La Rosalotte.
1: Aline Guélor, c'est quoi ensuite les projets à venir?
2: Moi, ce qui m'a inspiré vraiment pendant ce voyage et ce qui continue de m'inspirer les quelques prochains jours, c'est vraiment de recréer de la rencontre. En fait, en ralentissant, on peut se permettre de prendre davantage le temps d'être en lien avec les uns les autres. Et je trouve que c'est ce qui manque un peu dans notre société où, comme on va très vite, ben, on a du mal à retrouver des espaces de rencontre. Il faut aller toujours plus vite, toujours plus fort, toujours plus. Et ralentir un peu pour se rencontrer, je trouve ça vraiment chouette. Et c'est ça que j'ai envie de développer dans le monde. C'est ça que j'ai envie d'y voir davantage. Donc, mon projet futur, c'est celui-là.
1: C'est déjà pas mal. Et toi, Guélor, c'est quoi tes projets à venir ?
0: Eh bien, les projets à venir, eh bien, c'est de bien clarifier ce potentiel Tour de France avec ce Vélis, cette roulotte assistée électrique pour aller à la rencontre des futurs acteurs de ce tourisme éco. Comment je l'ai appelé ? Le slow travel à l'état pur.
1: Ben merci donc de nous avoir présenté La Rosalotte, vos Rosalotes et vos projets, Aline et Guélor. Merci beaucoup.
0: Merci à toi.
2: Merci Cédric.

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1: Il est 16h.
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4: Bonjour, bienvenue et merci d'écouter Radio Lodève. Par ici, les sorties, c'est la chronique cinéma. Comme tous les mercredis, on se retrouve pour parler de l'actualité cinéma. Des films qui sortent en ce mercredi 10 juin 2026. On parle tout d'abord du film dramatique « Fils de personne » de Safi Nebbou avec Romain Duris. À peine arrivé en France, le petit Mapring, 4 ans, perd sa nouvelle mère dans un accident de voiture. Thomas, dévasté, seul face à cet enfant qui ne le reconnaît pas encore comme père, décide de retourner en Thaïlande pour retrouver sa famille biologique et lui donner une nouvelle chance. On écoute la bande-annonce.
5: Ça va aller, tout va bien se passer, mon amour.

0: What's your name?
1: Thomas.
0: Are you married, Thomas?
1: Yes.
0: Kids?
2: Pourquoi la Thaïlande?
1: La chance. On a eu une proposition d'adoption au bout de 2 ans. Ma femme est venue souvent ici pour ma prime.
2: Il me demande ce que tu fais ici.
1: Je cherche sa famille. D'après ce que je sais, elle est née ici.
2: He said, my prince goes nowhere, he must stay here.
1: Comment ça?
2: Il veut de l'argent.
1: Ok, bien sûr.
2: Il veut plus.
1: J'ai pas plus.
2: It's not by finding his mother that you will bring your wife back.

0: When we ask him about his daddy, he doesn't answer.
1: L'actualité cinéma, c'est le film à science-fiction Disclosure Day de Steven Spielberg avec Emily Blunt, Josh O'Connor et Colin Firth. Si tu découvrais que nous ne sommes pas seuls, si on te le montrait, te le prouvait, ça te ferait peur ? Les gens ont droit à la vérité. Elle appartient à 7 milliards de personnes. Chaque seconde nous rapproche de l'inévitable. Disclosure Day, on écoute la bande-annonce.
2: Qu'est-ce que t'as volé ?
3: Des secrets. Les données que j'étais chargé de protéger.
4: Bonjour Kansas City. Jetons un œil à la situation. Jetons un œil. Aujourd'hui, nous sommes au jour.
3: Est-ce que tu comprends ce qu'elle dit ?
2: Je l'entends, oui, mais c'est du charabia, je comprends rien du tout.
3: Moi, si.
4: Qu'il m'arrive ?
5: Les gens ont une soif éperdue de vérité.
3: J'y suis mêlé maintenant. Et ça me désole que, à cause d'eux, tu sois mêlé aussi.
6: Bonjour, Jane. Je t'en prie. Assieds-toi.

0: terrorisme du mensonge dure depuis 79 ans. Il faut que ça cesse.
1: Qu'est-ce que tu vas faire?
2: Je vais tout révéler au monde entier.
3: Cette révélation va complètement bouleverser l'ordre mondial.
4: Si vous faites ça, ce sera irréversible.

0: il ferait une chose pareille.
1: Quand l'heure sera venue, tout deviendra évident.
0: Quoi qu'il arrive,
2: ne lâche surtout pas.
3: L'actualité cinéma, c'est le film d'animation comédie Le Vertige de Quentin Dupieux avec Alain Chabat, Jonathan Cohen et Anaïs Demoustier. Jacques se rend chez son ami Bruno pour lui annoncer une nouvelle importante. L'humanité tout entière vit dans une simulation. On écoute la bande-annonce.
4: Bruno.
5: Oui. Quoi ?
4: Ça va te paraître complètement farfelu au premier abord, mais il faut que tu me fasses confiance.
5: Ok.
4: J'ai la certitude absolue que le monde dans lequel nous vivons n'est pas réel.
5: Ok, t'as pris les champignons ?
4: Tout est bidon, il n'y a rien de réel.
5: Ça, c'est réel ou pas ?
4: Non.
5: Bah si, ça vaut 8000 balles, c'est forcément réel quand même.
4: J'ai vu une boulangère qui avait 8 doigts à chaque main. On est dans un monde fabriqué et il y a des bugs qui traînent, voilà.
5: Franchement, je vais être honnête, hein. Ça me chie la tête, ton truc, là.
6: Ah merde! Oh là là, ça y est, je perds les os.
5: T'es sûr?
6: Bah, tu vois bien. Oh, c'est une fille en plus!
5: Attends, ça y est, on est parents là?
4: Là, t'as rien vu de bizarre?
5: Bah, c'est pas bizarre, elle a accouché, quoi, c'est la nature.
4: Tu captes pas le concept de simulation, je vois bien.
5: Non, mais si, bien sûr que si, je capte, ça va, oh, c'est bon, hein, tout est réel, je suis pas débile.
4: Non, rien n'est réel.
5: Je te le dis, tu vas être une maman exceptionnelle, j'en suis certain, tu commences hyper bien.
6: C'est vrai.
5: 100%.
3: Et bien voilà en gros pour l'actualité cinéma de ce mercredi 10 juin 2026. À la semaine prochaine.

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1: RFI vous informe. Bonjour Olivier Sherman.
2: Bonjour Juan, bonjour à toutes et à tous. La France a donc annoncé hier des mesures contre des membres du gouvernement Netanyahou et des organisations de colons israéliens qui incluent l'interdiction pour le ministre des Finances, Bezalel Smotrich, d'entrer en territoire français. Un signal politique contre la violence des colons en Cisjordanie et la rhétorique d'annexion. Ces sanctions, Paris les a décidées en coordination avec le Royaume-Uni, le Canada, l'Australie, la Norvège et la Nouvelle-Zélande, faute de soutien suffisant côté européen. Explication Mélissa Barra.
3: Une fois on a perdu une maison, c'est pas perdre des murs, mais perdre tout notre passé, notre souvenir. Alors, une fois qu'on a perdu le passé et notre présent est instable, c'est un peu difficile de parler de décès de ceux. Je répète, je suis pas avec Hezbollah, je suis contre la violence. Mais cesser du feu, il implique pas une seule partie, mais il implique les deux parties. On voit aucune réaction de Israël pour le cesser.
2: Qui ont été prises par Paris, qui a décidé donc en coordination avec le Royaume-Uni d'appliquer des sanctions contre le gouvernement et contre Israël. Les forces américaines ont mené hier soir des frappes en légitime défense, selon l'expression américaine, contre l'Iran. En réponse à la destruction la veille d'un hélicoptère Apache de l'armée américaine, les gardiens de la révolution iraniens ont répliqué avec une attaque de drones contre plusieurs pays du Golfe. En Jordanie, Téhéran dit avoir visé et détruit 4 cibles majeures, notamment des groupes de chasseurs F-35 sur une base aérienne et le centre de commandement militaire américain d'Azraq. À Bahreïn, l'Iran a attaqué avec des drones la 5e flotte américaine. Au Koweït, l'armée a dit faire face à des cibles aériennes hostiles. Au moins 26 personnes, dont 12 enfants, ont été tuées par des frappes aériennes de l'armée pakistanaise contre 3 provinces afghanes à proximité de la frontière entre les deux pays. Les relations entre le Pakistan et l'Afghanistan se sont envenimées depuis que les autorités talibanes ont pris le pouvoir pour la deuxième fois en 2021. Les questions de sécurité sont un important point de friction. Islamabad accuse l'Afghanistan d'accueillir des combattants du mouvement des talibans pakistanais qui ont revendiqué des attaques meurtrières au Pakistan, ce que les autorités afghanes démentent. Séisme aux Philippines, le bilan s'alourdit. 46 morts, les secours continuent à chercher les disparus sous les décombres. La secousse de magnitude 7,8 qui s'est produite au large des côtes de Mindanao a provoqué l'effondrement de bâtiments et déclenché des glissements de terrain dans une grande partie de l'île. En France, Patrick Bruel, accusé de violences sexuelles, le chanteur va être présenté à des juges en vue de sa mise en examen dans 9 affaires. La détention provisoire est requise. Patrick Bruel était en garde à vue depuis lundi dans le cadre d'une enquête pour plusieurs viols et agressions sexuelles. Deuxième volet de notre enquête sur le Mozambique, dans le cadre d'un consortium de journalistes coordonné par Forbidden Stories. On reste aujourd'hui dans le Cabo Delgado, cette région du nord du Mozambique. Après avoir suspendu ses activités pendant 7 ans pour des raisons de sécurité, le projet Mozambique LNG a repris en janvier. Explication Gaëlle Lalex.
4: Sur la péninsule d'Afungi, non loin de la frontière tanzanienne, se trouve le site du projet Mozambique LNG. 7000 hectares clôturés, sécurisés par 600 soldats des FADEM, les forces armées mozambicaines. Ce dispositif a été mis en place dans le cadre d'un accord signé entre Total et le gouvernement mozambicain en 2020. C'est rageant de voir tous ces soldats autour d'un site qui a longtemps été vide alors qu'on subit des attaques à répétition, s'indigne Faki Ahmad, un habitant de Palma déplacé à Pemba. En 2021, Palma a été occupée pendant 12 jours par le groupe terroriste Shebab. Lors de la reprise de la ville, les représailles des FADEM contre les habitants ont été tout aussi meurtrières. En tout, près de 1500 personnes ont été tuées. 2 plaintes ont été déposées en France contre Total dans le cadre de l'attaque de Palma, par des sous-traitants qui accusent le groupe de négligence et par une ONG allemande qui porte plainte pour complicité de crimes de guerre. Un audit interne commandé par Total en 2020 souligne que la relation contractuelle entre le groupe et les FADEM est problématique. En cas de violation des droits humains, ce lien engage directement la responsabilité du groupe, peut-on lire dans le document. Gaëlle Lalex, de retour de Pemba, Nairobi, RFI.

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1: Camarès, petit village situé au sud d'Aveyron, plus connu pour ses allures de Colorado et de Canyon, compte dans ses collines 1053 habitants et 63 enfants scolarisés dans la commune. Dans cet environnement aux terres rouges, il y a un centre de loisirs qui accueille des enfants, mais pas que.
2: Je suis Delphine Hortalo, la directrice du centre de loisirs de Camarès, qui est une association, loi 1901. Elle a été créée en 1987. Elle a pas mal évolué depuis, puisque c'était ouvert uniquement pendant les vacances, et que maintenant, c'est ouvert sur les mercredis, le périscolaire et toutes les vacances scolaires. Alors sur le périscolaire, on propose de l'aide aux devoirs deux fois par semaine. Et ensuite, c'est principalement des jeux intérieurs, extérieurs, de société. Et les bons projets sont faits plutôt soit sur les mercredis ou soit sur les vacances. Donc là, il y a une activité jardinage. Donc l'objectif, c'est de montrer aux enfants, tout simplement, comment on cultive les fruits et les légumes, la terre, mettre dans le contact, revenir à la terre. Donc on plante des tomates, des fraisiers, et qui peuvent ensuite apprécier lors du goûter ou autre moment. Enfin, c'est un moment collectif qui est sympa. Il y avait une partie qui était donc sur l'atelier jardinage. Les autres, c'était différentes activités qui leur étaient proposées. Voilà. L'association est importante en premier lieu pour les parents, qui est un moyen de garde, notamment, donc j'en reviens sur le périscolaire, mais après sur les mercredis pour les parents qui travaillent. Par contre, après, il y a tout un noyau où les enfants s'inscrivent en fonction du programme qui est proposé aux enfants. Mais elle est aussi importante parce que ça rassemble différents publics d'enfants. Par exemple, sur le périscolaire, on accueille les deux écoles de Camarès, l'école privée et l'école publique. Sur les mercredis, il y a d'autres familles aussi, d'autres enfants qui peuvent venir des communes aux alentours. Et sur les grandes vacances, notamment, il y a aussi des enfants qui sont carrément pas de la commune, qui sont là, qui viennent chez leurs grands-parents, mais qui peuvent venir de toute la France, en fait. Voilà, c'est ce qu'il y a de sympa. Il y en a quand même une soixantaine de familles qui sont inscrites sur le centre de loisirs. Donc ça permet aux enfants de se retrouver, pas forcément avec des enfants qu'ils connaissent, donc de jouer avec, de faire des activités, et d'apprendre le vivre ensemble et de ne pas rester toujours avec les mêmes enfants. Elle est essentielle, c'est une continuité en fait avec l'école. D'accepter l'autre tel qu'il est par rapport à tout ce qui est la différence. Comme je disais avant, tous les enfants sont acceptés, hein, qu'ils soient de la commune ou hors commune ou pas comme les autres. Ça les change du quotidien. C'est un plus de l'école. On est tout ce qui est vivre ensemble aussi, ils le font quand même, je veux dire, à l'école, c'est aussi important. Mais après, c'est de par différents projets, c'est plus concret, on va dire. Comme on est allé il y a 15 jours chez les papy-mamies à la maison de retraite. Le projet Clown, donc c'est l'APSEA, adultes handicapés qui sont venus sur la structure. Donc on a passé une journée entière avec eux. On a été, nous, adultes, équipe encadrant, agréablement surpris de voir les nombreux échanges qu'il y a eu tout au long de cette journée, puis qui sont arrivés le matin. Donc ils ont fait des ateliers clown ensemble, ils se sont montrés chacun aussi, ils ont fait des petits spectacles. Et donc il y a eu le repas commun, enfin c'était une très très chouette journée. Voilà, donc tous ces moments-là, effectivement c'est un complément de l'école. Ça permet en fait tout simplement aux enfants, enfin les familles n'ont pas les moyens effectivement de les amener soit des spectacles, soit... Donc, nous, on leur permet tout ça, d'avoir une approche de la culture en allant à des spectacles, des musées aussi, à faire là dernièrement, sur les dernières vacances, il y avait un stage cirque de proposer et la journée était au même prix et les enfants ont pu participer à 4 jours de cirque, faire du trapèze, de la jonglerie, etc. Voilà, ça permet à tous ces enfants de faire plein d'activités qu'ils n'auraient pas la possibilité de faire avec leur famille.
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1: Il est 17h.
2: Bonjour, bienvenue et merci d'écouter Radio Lodève. Il est pile 17h tout de suite, le flash local présenté par Damien Saintès. Bonjour Damien.
3: Bonjour Cédric, bonjour à toutes et bonjour à tous. Les candidatures sont ouvertes concernant la nouvelle édition du prix de la TPE 2026. Ce prix de la TPE qui valorise les parcours entrepreneuriaux, les initiatives locales et la résilience des très petites entreprises. Au programme de cette édition 2026, 12 lauréats récompensés, 15 000 euros de gains, des accompagnements mais surtout une belle mise en lumière des talents locaux. Le prix est lui ouvert à toutes les entreprises qui remplissent les critères suivants, être composé de 0 à 9 salariés, quel que soit le secteur d'activité, hors auto-entreprise, avoir un siège social situé soit dans l'Hérault, le Gard ou bien encore les Pyrénées-Orientales, y être créé depuis maintenant plus de 1 an. Un prix pour 4 trophées, le prix être, le prix faire, le prix piloter, le prix oser. Pour le calendrier de l'édition 2026, vous avez donc jusqu'au 30 juin pour déposer vos candidatures directement sur le site internet www.pritpe.fr. Ensuite, de juillet à septembre, il sera question des entretiens individuels avec chaque candidat. Une fois les audits terminés, chaque département va réunir son jury pour sélectionner 4 nominés, un par catégorie. Ensuite, en octobre, il sera question de la remise des prix départementaux. Et en novembre, le jury se réunira, lui, pour recevoir les 12 nominés issus de ces sélections départementales qui viendront présenter leur entreprise pour la grande finale régionale prévue à la fin du mois de novembre. Un bureau d'embauche sur le marché de Lodève ce samedi matin de 8h à 13h. C'est l'Union locale Pays Cœur d'Hérault de la CGT qui s'associe à la CGT du centre hospitalier de Lodève pour rechercher des médecins. Si vous êtes docteur, vous pouvez donc déposer votre CV sur ce bureau d'embauche. Pour rappel, différents services dont le CAPS de l'hôpital de Lodève sont régulièrement fermés dû à un manque de médecins. À Bédarieux, la municipalité lance un cycle de réunions de quartier à la rencontre de ses habitants durant ce mois de juin. La première réunion publique va se tenir donc ce jeudi 11 juin. Elle concerne les habitants du quartier du Château Roc-Rouge. Elle se tiendra demain soir à 18h30 à la Tuilerie. Vous pouvez retrouver le programme complet de ce cycle de réunions publiques qui va se dérouler jusqu'au 1er juillet en vous rendant directement sur le site internet de la commune de Bédarieux. La prochaine réunion après celle de demain soir est programmée pour mercredi prochain. À l'occasion des 90 ans du Front Populaire et pour permettre au plus grand nombre de participer à l'opération Les Congés Payés, des vacances pour tous à Gruissant, la région Occitanie décale exceptionnellement son week-end de train à 1 euro. À ce week-end, ce samedi 13 et dimanche 14 juin, le tarif à 1 euro est proposé sur l'ensemble des lignes Lio et pour tous les publics. Les billets sont à la vente via le site internet Lio Train au guichet des gares d'Occitanie, hors borne automatique ainsi que dans les agences de voyage SNCF agréées. Les trajets en correspondance vont nécessiter la achat de 2 billets, un billet à 1 euro pour chaque train Lio, le rythme habituel du train, 1 euro pour tous, le premier week-end de chaque mois, reprendra ensuite dès septembre. Direction l'Aveyron pour la prochaine destination du séjour organisé par le service jeunesse de la communauté de communes du Clermontais. Les enfants des accueils de loisirs sont invités à une semaine sport et nature sur la commune de Nantes du 6 au 10 juillet prochain. Au programme de ce séjour, du VTT, de la baignade, de l'escalade ou encore des jeux d'orientation et du camping, les inscriptions se prennent directement dans les différents accueils de loisirs du Clermontais. Ne manquez pas les journées européennes de l'archéologie qui vont se tenir ce 13 et 14 juin, notamment sur le Lodévois et l'Arzac, plus précisément au cirque de Navacelles, le samedi côté Viganais, le dimanche côté Héraultais et notamment du côté de la Baume-Auriole. Et puis également ce samedi et ce dimanche, une programmation prévue à Lodève, notamment au sein de son musée, mais pas que. Vous pouvez retrouver le programme complet sur le site de l'Office de tourisme du Lodévois et l'Arzac, avec différents temps qui demandent des inscriptions en amont, même si c'est gratuit.
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Bonjour, bienvenue et merci d'écouter Radio Lodev. Très heureux de vous retrouver les amis en ce mercredi après-midi. Cédric pour vous accompagner jusqu'à 19h. Merci Damien. Prochain rendez-vous avec l'information, ce sera tout à l'heure à partir de 17h30. Vous retrouverez le flash de Radio France International et vous retrouverez tous vos rendez-vous tout au long de cet après-midi. N'oubliez pas, dans quelques minutes à 17h15, les petites annonces gratuites. À 17h45, nous partirons du côté des cinémas de la région voir les films à l'affiche de ce mercredi 10 juin 2026. Le mercredi, vous le savez, hein, c'est jour de sortie nationale dans les salles obscures. À 18h15, on ira jeter un petit coup d'œil du côté du programme télé, bien sûr, je vous donnerai des infos loisirs, des idées de sortie de la musique avec le tout nouveau titre de Louisa, Jetlag et Lilou Dan de Prick sur Radio Lodev. Bon après-midi à tous.

Merci d'écouter Radio Dev, c'était Louisa. Vous avez une pool party ce vendredi 12 juin à partir de 18h30. Rendez-vous au poulailler près du City Stade à Érépian. Banasta vous invite à sa pool party avec à 18h30 inauguration et apéritif offert. À 19h30, apéritif dînatoire partagé. Chacun ramène un petit truc à grignoter. En musique et en danse avec le petit bal sauvage, soutien du groupe au chapeau. Fin de soirée avec le coucher des poules. Vous avez à Lunas, à la salle des fêtes de Lunas et les Châteaux, la chorale Docton, les voiliers du lac, dirigé par Christine Canac, et les Intemporels, donc ce dimanche 14 juin à partir de 18h30 avec Marc Roger et Thierry Rioux, chant et guitare manouche, participation libre. Au renseignement au 04 67 23 76 67. Juste avant de faire les petites annonces gratuites, on s'écoute Michel Tello sur Radio Dev.

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1: Merci d'écouter Radio Lodève, il est l'heure de faire les petites annonces gratuites et on commence avec une personne sérieuse de 78 ans qui recherche un appartement F2 au premier étage ou un rez-de-chaussée sur les secteurs de Lodève, Bédarieux, Poulin, Pédenas, Gignac, Clermont-Lérault. Prix maximum 600 euros par mois, c'est au 06 19 48 49 26 à vendre 6 chaises en chaîne de salle à manger pour 150 euros et un ventilateur à pied 15 euros. Renseignement au 06 26 16 01 33. On recherche et achète des poupées Chouki en bon état de la marque GG des années 60 à 70. Téléphone 06 14 54 80 04. À vendre une moto Kawasaki Versys 1000 cm3, contrôle technique OK, 19 000 km avec pneus neufs et poignée chauffante. Le prix 7 500 euros. Téléphone 06 80 32 19 28. À vendre un vélo pliable pour femmes 60 euros. C'est au 06 62 66 90 44. À vendre une bâche de piscine d'hiver 8,60 m par 4,55 m, 250 euros. Une horloge ancienne en bois 200 euros. Un évier de cuisine en résine 50 euros. Un radiateur à bain d'huile 30 euros. C'est au 06 26 16 01 33. À vendre un Opel Crossland SUV de 2021, gris, boîte 6 vitesses, véhicule tout équipé, 74 000 km, essence, distribution, pompe à eau et 4 pneus neufs, facture à l'appui. Le prix 11 500 euros à débattre, c'est au 06 22 87 37 15. À vendre une voiture, c'est une Honda Jazz, essence grise argentée de 2007, 163 000 km, contrôle technique de 2026, ok, c'est au 06 52 72 29 35. À vendre une porte intérieure en bois laqué blanc avec les gonds et les verrous en très bon état pour 25 euros, c'est au 06 48 74 06 20. On recherche un four électrique en bon état et à vendre une table ronde à merisier pour 30 euros, un auvent de caravane, un four à micro-ondes 15 euros, c'est au 07 61 44 36 00. À vendre un berlingot Citroën utilitaire en 2 litres HDI gris 5 portes. 232 000 km, contrôle technique OK, embrayage et distribution tout neuf, facture de réparation à l'appui, vendu dans l'état pour 3 500 euros, c'est au 07 77 04 78 34. Et enfin, pour terminer, à vendre un porte-vélo de la marque Tulle, il peut porter de 1 à 3 vélos en très bon état pour 95 euros, et c'est au 07 67 42 11 33. Voilà, c'est terminé pour les petites annonces.
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1: Merci d'écouter Radio Lodève, c'était les petites annonces gratuites. Alors si vous n'avez pas eu le temps de noter un numéro de téléphone, ou si vous aussi vous souhaitez faire passer une ou plusieurs petites annonces sur l'antenne de Radio Lodève, c'est très simple, il vous suffit alors soit de nous contacter au standard de la radio au 04 67 44 27 34, ou alors vous nous envoyez un petit mail à radiolodève@orange.fr. Je le rappelle, c'est gratuit. Nous continuons avec David Guetta et Jennifer Lopez, Save Me Tonight sur Radio Lodève. Bon après-midi à tous.

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0: 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Il est 17h30, tout de suite le flash de Radio France Internationale.
1: RFI vous informe. Bonjour Olivier Sherman.
2: Bonjour Juan, bonjour à toutes et à tous. La France a donc annoncé hier des mesures contre des membres du gouvernement Netanyahou et des organisations de colons israéliens qui incluent l'interdiction pour le ministre des Finances, Bezalel Smotrich, d'entrer en territoire français. Un signal politique contre la violence des colons en Cisjordanie et la rhétorique d'annexion. Ces sanctions, Paris les a décidées en coordination avec le Royaume-Uni, le Canada, l'Australie, la Norvège et la Nouvelle-Zélande, faute de soutien suffisant côté européen. Explication Mélissa Barra.
3: Une fois on a perdu une maison, c'est pas perdre des murs, mais perdre tout notre passé, notre souvenir. Alors, une fois qu'on a perdu le passé et notre présent est instable, c'est un peu difficile de parler de ces choses. Je répète, je suis pas avec Hezbollah, je suis contre la violence. Mais cesser du feu, il implique pas une seule partie, mais il implique les deux parties. On voit aucune réaction de Israël pour le cesser.
2: Qui ont été prises par Paris, qui a décidé donc en coordination avec le Royaume-Uni d'appliquer des sanctions contre le gouvernement et contre Israël. Les forces américaines ont mené hier soir des frappes en légitime défense, selon l'expression américaine, contre l'Iran, en réponse à la destruction la veille d'un hélicoptère Apache de l'armée américaine. Les gardiens de la révolution iranien ont répliqué avec une attaque de drones contre plusieurs pays du Golfe. En Jordanie, Téhéran dit avoir visé et détruit 4 cibles majeures, notamment des groupes de chasseurs F-35 sur une base aérienne et le centre de commandement militaire américain d'Azraq. À Bahreïn, l'Iran a attaqué avec des drones la 5e flotte américaine. Au Koweït, l'armée a dit faire face à des cibles aériennes hostiles. Au moins 26 personnes, dont 12 enfants, ont été tuées par des frappes aériennes de l'armée pakistanaise contre 3 provinces afghanes à proximité de la frontière entre les deux pays. Les relations entre le Pakistan et l'Afghanistan se sont envenimées depuis que les autorités talibanes ont pris le pouvoir pour la deuxième fois en 2021. Les questions de sécurité sont un important point de friction. Islamabad accuse l'Afghanistan d'accueillir des combattants du mouvement des talibans pakistanais qui ont revendiqué des attaques meurtrières au Pakistan, ce que les autorités afghanes démentent. Séisme aux Philippines, le bilan s'alourdit. 46 morts, les secours continuent à chercher les disparus sous les décombres. La secousse de magnitude 7,8 qui s'est produite au large des côtes de Mindanao a provoqué l'effondrement de bâtiments et déclenché des glissements de terrain dans une grande partie de l'île. En France, Patrick Bruel, accusé de violence sexuelle, le chanteur va être présenté à des juges en vue de sa mise en examen dans 9 affaires. La détention provisoire est requise. Patrick Bruel était en garde à vue depuis lundi dans le cadre d'une enquête pour plusieurs viols et agressions sexuelles. Deuxième volet de notre enquête sur le Mozambique, dans le cadre d'un consortium de journalistes coordonné par Forbidden Stories. On reste aujourd'hui dans le Cabo Delgado, cette région du nord du Mozambique. Après avoir suspendu ses activités pendant 7 ans pour des raisons de sécurité, le projet Mozambique LNG a repris en janvier. Explication Gaëlle Lalex.
4: Sur la péninsule d'Afungi, non loin de la frontière tanzanienne, se trouve le site du projet Mozambique LNG. 7000 hectares clôturés, sécurisés par 600 soldats des FADEM, les forces armées mozambicaines. Ce dispositif a été mis en place dans le cadre d'un accord signé entre Total et le gouvernement mozambicain en 2020. C'est rageant de voir tous ces soldats autour d'un site qui a longtemps été vide alors qu'on subit des attaques à répétition, s'indigne Faki Ahmad, un habitant de Palma déplacé à Pemba. En 2021, Palma a été occupée pendant 12 jours par le groupe terroriste Shebab. Lors de la reprise de la ville, les représailles des FADEM contre les habitants ont été tout aussi meurtrières. En tout, près de 1500 personnes ont été tuées. 2 plaintes ont été déposées en France contre Total dans le cadre de l'attaque de Palma, par des sous-traitants qui accusent le groupe de négligence et par une ONG allemande qui porte plainte pour complicité de crimes de guerre. Un audit interne commandé par Total en 2020 souligne que la relation contractuelle entre le groupe et les FADEM est problématique. En cas de violation des droits humains, ce lien engage directement la responsabilité du groupe, peut-on lire dans le document. Gaëlle Lalex, de retour de Pemba, Nairobi, RFI.
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0: De retour sur Radio Lodève, c'était le flash de Radio France Internationale. Prochain rendez-vous avec l'information, ce sera tout à l'heure à partir de 18h. Vous retrouverez le flash local. L'on poursuit avec la musique et Madonna avec Hang Up sur Radio Lodève.

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1: Merci d'écouter Radio Lodève, c'était Gaëtan Roussel avec Help Myself. Allez, on part du côté des cinémas de la région, voir les films à l'affiche de ce mercredi 10 juin 2026. Le mercredi, vous le savez, c'est le jour de sortie nationale dans les salles de ciné. On part tout d'abord du côté des cinémas Luteva de Lodève qui vous propose un ciné-débat avec Mothership à 20h30 ce soir. Et Vivaldi et moi, en VO, se distrait là aussi à 20h30. Direction le cinéma Alain René de Clermont-Léraud qui lui vous propose Disclosure Day à 21h ce soir et Colonie en VO à 18h30, direction Bédarieux avec le cinéma Jean-Claude Carrière de Bédarieux qui vous propose La Bataille de Gaulle, L'Âge de Fer à 20h ce soir, Le Vertige, un film, une comédie avec Alain Chabat et Jonathan Cohen et Anaïs de Moustier, c'est à 21h15, Scary Movie à 19h et Silent Friend en VO sous-titré, ça c'est à 20h. Voilà ce que vous attend du côté des cinémas de la région. On continue avec Elena, Tout a changé, et Jennifer Page avec Crush sur Radio Lodève.

Merci d'écouter Radio Lodève. Vous avez des visites guidées du château fort de Diou. Des visites guidées toute l'année. La visite est accompagnée par le propriétaire des lieux. De plus, elle est guidée par un parcours sonore qui diffuse les éléments historiques et architecturaux du monument lors du passage dans 6 stations. Alors ça dure environ 1 heure. Pour tout renseignement et réservation et inscription, le 07 84 32 90 30. Vous avez des visites guidées et commentées du four à chaud de la Tour sur Orbe. Individuel, en groupe ou en famille, unique en Occitanie, venez découvrir cette usine de production de chaux du 19e siècle, récemment restaurée et protégée au titre des monuments historiques. Alors là aussi, vous avez des visites toute l'année pour les groupes. Renseignements et réservations au 06 30 55 83 14. Vous avez des visites guidées du bourg médiéval fortifié de Boussag, un joli petit village médiéval dans les hauts cantons de l'Hérault, sur la commune de la Tour-sur-Orbe. Donc vous avez des visites guidées commentées individuelles, en groupe ou en famille. Contact 06 21 71 65 53. Vous avez des visites guidées du château de Saint-Michel de Mourquerolles aux Aires tous les samedis. L'association Les Amis de Saint-Michel vous amène à la découverte du site de Mourquerolles inscrit au monument historique. Ça dure environ 2 heures. Renseignements au 06 08 87 21 52. Et vous avez des visites commentées de l'église Saint-André de Rieussec à Avesnes. Découvrez Saint-André de Rieussec, église du 11e siècle, joyau de style proto-roman, sa fenêtre mystérieuse, ses symboles, sa présence au cœur de l'histoire des gens de ce pays. Donc rendez-vous devant l'office de tourisme à 15h30, l'office de tourisme d'Avesnes, Grand Orbe. Renseignements au 04 67 23 43 38.

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1: Il est 18h.
2: Bonsoir, bienvenue et merci d'écouter Radio Lodève. Il est pile 18h tout de suite, le flash local présenté par Damien Sintès. Bonsoir Damien.
3: Bonjour Cédric, bonjour à toutes et bonjour à tous. Les candidatures sont ouvertes concernant la nouvelle édition du prix de la TPE 2026. Ce prix de la TPE qui valorise les parcours entrepreneuriaux, les initiatives locales et la résilience des très petites entreprises. Au programme de cette édition 2026, 12 lauréats récompensés, 15 000 euros de gains, des accompagnements mais surtout une belle mise en lumière des talents locaux. Le prix est lui ouvert à toutes les entreprises qui remplissent les critères suivants, être composé de 0 à 9 salariés, quel que soit le secteur d'activité, hors auto-entreprise, avoir un siège social situé soit dans l'Hérault, le Gard ou bien encore les Pyrénées-Orientales, y être créé depuis maintenant plus de 1 an. Un prix pour 4 trophées, le prix être, le prix faire, le prix piloter, le prix oser. Pour le calendrier de l'édition 2026, vous avez donc jusqu'au 30 juin pour déposer vos candidatures directement sur le site internet www.pritpe.fr. Ensuite, de juillet à septembre, il sera question des entretiens individuels avec chaque candidat. Une fois les audits terminés, chaque département va réunir son jury pour sélectionner 4 nominés, un par catégorie. Ensuite, en octobre, il sera question de la remise des prix départementaux. Et en novembre, le jury se réunira, lui, pour recevoir les 12 nominés issus de ces sélections départementales qui viendront présenter leur entreprise pour la grande finale régionale prévue à la fin du mois de novembre. Un bureau d'embauche sur le marché de l'Odève ce samedi matin de 8h à 13h. C'est l'Union locale Pays-Cœur d'Hérault de la CGT qui s'associe à la CGT du centre hospitalier de l'Odève pour rechercher des médecins. Si vous êtes docteur, vous pouvez donc déposer votre CV sur ce bureau d'embauche. Pour rappel, différents services dont le CAPS de l'hôpital de l'Odève sont régulièrement fermés dû à un manque de médecins. À Bédarieux, la municipalité lance un cycle de réunions de quartier à la rencontre de ses habitants durant ce mois de juin. La première réunion publique va se tenir donc ce jeudi 11 juin. Elle concerne les habitants du quartier du Château Roc-Rouge. Elle se tiendra demain soir à 18h30 à la Tuilerie. Vous pouvez retrouver le programme complet de ce cycle de réunions publiques qui va se dérouler jusqu'au 1er juillet en vous rendant directement sur le site internet de la commune de Bédarieux. La prochaine réunion après celle de demain soir est programmée pour mercredi prochain. À l'occasion des 90 ans du Front Populaire et pour permettre au plus grand nombre de participer à l'opération Les Congés Payés, des vacances pour tous à Gruissant, la région Occitanie décale exceptionnellement son week-end train 1 euro. À ce week-end, ce samedi 13 et dimanche 14 juin, le tarif 1 euro est proposé sur l'ensemble des lignes LIO et pour tous les publics. Les billets sont à la vente via le site internet LIO Train au guichet des gares d'Occitanie, hors borne automatique ainsi que dans les agences de voyage SNCF agréées. Les trajets en correspondance vont nécessiter l'achat de 2 billets, un billet à 1 euro pour chaque train LIO. Le rythme habituel du train, 1 euro pour tous, le premier week-end de chaque mois, reprendra ensuite dès septembre. Direction l'Aveyron pour la prochaine destination du séjour organisé par le service jeunesse de la communauté de communes du Clermontais. Les enfants des accueils de loisirs sont invités à une semaine sport et nature sur la commune de Nantes du 6 au 10 juillet prochain. Au programme de ce séjour, du VTT, de la baignade, de l'escalade ou encore des jeux d'orientation et du camping, les inscriptions se prennent directement dans les différents accueils de loisirs du Clermontais. Ne manquez pas les journées européennes de l'archéologie qui vont se tenir ce 13 et 14 juin, notamment sur le Lot des Voies et l'Arzac, plus précisément au cirque de Navacelles, le samedi côté Viganais, le dimanche côté Hérolté et notamment du côté de la Baume-Auriole. Et puis également ce samedi et ce dimanche, une programmation prévue à l'Odève, notamment au sein de son musée, mais pas que. Vous pouvez retrouver le programme complet sur le site de l'Office de tourisme du Lot des Voies et l'Arzac, avec différents temps qui demandent des inscriptions en amont, même si c'est gratuit.
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2: De retour sur Radio Lodève et merci Damien. Prochain rendez-vous avec l'info, ce sera tout à l'heure à 18h30. Vous retrouverez le flash de Radio France Internationale. Allez, nous poursuivons la musique avec Jake et Carla. La recette est Ray sur Radio Lodève. Excellent début soir à tous.

Merci d'écouter Radio Lodève. Vous avez la Talvera, le café associatif de Bédarieux, qui vous propose un répar café ce samedi 13 juin de 13h à 17h à l'espace de vie sociale au 19 avenue Abbé Tarou à Bédarieux. Ne jetons plus, réparons ensemble, électroménager, outillage électronique, petite réparation informatique, vélo. Pour plus de renseignements, le www.latalvera.com. Le hameau de Douche, au Gorges d'Éric, fête l'été ce samedi 13 juin à partir de 9h du matin toute la journée avec buvette, repas, produits du terroir, randonnée, artisanat, animation musicale, donc stationnement au parking des randonneurs à Douche. Vous avez l'UNAS dans la salle des fêtes de l'UNAS Les Châteaux, une chorale, la chorale d'Octon, les Voiliers du Lac, dirigée par Christine Canac et les Intemporels. Rendez-vous ce dimanche 14 juin à 18h30, donc dans la salle des fêtes de l'UNAS Les Châteaux. Participation libre, renseignement auprès de l'office de tourisme de l'UNAS Les Châteaux Grand Orbe au 04 67 23 76 67.

Merci d'écouter Radio Lodève. C'était Oria avec Soirée Mondaine. Allez, on va regarder le programme télé de ce mercredi 10 juin. On commence avec TF1. Vous retrouverez la série Grey's Anatomy à 21h10. Sur France 2, L'Or Bleu. Sur France 3, Des Racines et des Ailes. Sur France 4, vous avez un spectacle, Les Chatouilles ou la danse de la colère. Sur France 5, Si on lisait à voix haute. Sur M6, Top Chef. Sur Arte, Parasite. Sur Canal Plus, L'Étranger. Sur LCP, Débadoc. Sur W9, Le Prime des Vérités, présenté par Cyril Hanouna. Sur TMC, La Saga Continue, la saga Harry Potter et le Prince de Saint-Mêlé. Sur TFX, Cleaner, les experts du ménage. Sur Gulli, The Middle. Sur C-Star, Green Zone. Sur TF1, série film, vous avez 38.5, Quai des Orfèvres. Sur l'équipe de l'athlétisme. Sur Sister, Sherlock Holmes, Jeu d'ombre. Sur RMC Story, vous avez Venom. Et sur RMC Découverte, 100 jours avec les gendarmes du Médoc. Voilà ce qui vous attend ce soir du côté de la télé. Nous continuons avec Laurine et Tatou sur Radio Lodève.

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0: 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Il est 18h30, l'heure de retrouver le flash de Radio France International.
1: RFI vous informe. Bonjour Olivier Sherman.
2: Bonjour Juan, bonjour à toutes et à tous. La France a donc annoncé hier des mesures contre des membres du gouvernement Netanyahou et des organisations de colons israéliens qui incluent l'interdiction pour le ministre des Finances, Bezalel Smotrich, d'entrer en territoire français. Un signal politique contre la violence des colons en Cisjordanie et la rhétorique d'annexion. Ces sanctions, Paris les a décidées en coordination avec le Royaume-Uni, le Canada, l'Australie, la Norvège et la Nouvelle-Zélande, faute de soutien suffisant côté européen. Explication Mélissa Barra.
3: Une fois on a perdu une maison, c'est pas perdre des murs, mais perdre tout notre passé, notre souvenir. Alors, une fois qu'on a perdu le passé et notre présent est instable, c'est un peu difficile de parler de décès de feu. Je répète, je suis pas avec Hezbollah, je suis contre la violence. Mais cesser du feu, il implique pas une seule partie, mais il implique les deux parties. On voit aucune réaction de Israël pour le cesser.
2: Qui ont été prises par Paris, qui a décidé donc en coordination avec le Royaume-Uni d'appliquer des sanctions contre le gouvernement et contre Israël. Les forces américaines ont mené hier soir des frappes en légitime défense, selon l'expression américaine, contre l'Iran. En réponse à la destruction la veille d'un hélicoptère Apache de l'armée américaine, les gardiens de la révolution iraniens ont répliqué avec une attaque de drones contre plusieurs pays du Golfe. En Jordanie, Téhéran dit avoir visé et détruit 4 cibles majeures, notamment des groupes de chasseurs F-35 sur une base aérienne et le centre de commandement militaire américain d'Azraq. À Bahreïn, l'Iran a attaqué avec des drones la 5e flotte américaine. Au Koweït, l'armée a dit faire face à des cibles aériennes hostiles. Au moins 26 personnes, dont 12 enfants, ont été tuées par des frappes aériennes de l'armée pakistanaise contre 3 provinces afghanes à proximité de la frontière entre les deux pays. Les relations entre le Pakistan et l'Afghanistan se sont envenimées depuis que les autorités talibanes ont pris le pouvoir pour la 2e fois en 2021. Les questions de sécurité sont un important point de friction. Islamabad accuse l'Afghanistan d'accueillir des combattants du mouvement des talibans pakistanais qui ont revendiqué des attaques meurtrières au Pakistan, ce que les autorités afghanes démentent. Séisme aux Philippines, le bilan s'alourdit. 46 morts, les secours continuent à chercher les disparus sous les décombres. La secousse de magnitude 7,8 qui s'est produite au large des côtes de Mindanao a provoqué l'effondrement de bâtiments et déclenché des glissements de terrain dans une grande partie de l'île. En France, Patrick Bruel, accusé de violence sexuelle, le chanteur va être présenté à des juges en vue de sa mise en examen dans 9 affaires. La détention provisoire est requise. Patrick Bruel était en garde à vue depuis lundi dans le cadre d'une enquête pour plusieurs viols et agressions sexuelles. Deuxième volet de notre enquête sur le Mozambique, dans le cadre d'un consortium de journalistes coordonné par Forbidden Stories. On reste aujourd'hui dans le Cabo Delgado, cette région du nord du Mozambique. Après avoir suspendu ses activités pendant 7 ans pour des raisons de sécurité, le projet Mozambique LNG a repris en janvier. Explication Gaël Lalex.
4: Sur la péninsule d'Afungi, non loin de la frontière tanzanienne, se trouve le site du projet Mozambique LNG. 7000 hectares clôturés, sécurisés par 600 soldats des FADEM, les forces armées mozambicaines. Ce dispositif a été mis en place dans le cadre d'un accord signé entre Total et le gouvernement mozambicain en 2020. C'est rageant de voir tous ces soldats autour d'un site qui a longtemps été vide alors qu'on subit des attaques à répétition, s'indigne Faki Ahmad, un habitant de Palma déplacé à Pemba. En 2021, Palma a été occupée pendant 12 jours par le groupe terroriste Shebab. Lors de la reprise de la ville, les représailles des FADEM contre les habitants ont été tout aussi meurtrières. En tout, près de 1500 personnes ont été tuées. 2 plaintes ont été déposées en France contre Total dans le cadre de l'attaque de Palma, par des sous-traitants qui accusent le groupe de négligence et par une ONG allemande qui porte plainte pour complicité de crimes de guerre. Un audit interne commandé par Total en 2020 souligne que la relation contractuelle entre le groupe et les FADEM est problématique. En cas de violation des droits humains, ce lien engage directement la responsabilité du groupe, peut-on lire dans le document. Gaël Lalex, de retour de Pemba, Nairobi, RFI.
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0: De retour sur Radio Dev, c'était le flash de Radio France Internationale. Allez, on poursuit juste avant les réclames avec Amir, avec toi, et Taylor Swift sur Radio Dev avec Elizabeth Taylor.

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À noter ces quelques rendez-vous. Vous avez un stage d'initiation à la pêche à la mouche, montage de la mouche pêche en rivière. Rendez-vous ce dimanche 14 juin au stade municipal à Saint-Gervais-sur-Mar à partir de 9h du matin. Il y aura un repas qui vous sera proposé le midi, taboulé, saucisses, chips et boissons, le tout à 8€. Renseignements et inscriptions au 06 87 07 54 42 ou le 06 85 02 96 49. C'est ouvert à tous les âges et à tous les niveaux. Vous avez un loto proposé par le foyer rural d'Avène ce samedi 13 juin à 20h30 dans la salle polyvalente d'Avène avec buvette, petite restauration sur place. Et vous avez un vide-grenier ce samedi 13 juin au Poujol-sur-Orbe. Venez chiner, dénicher et partager. Restauration buvette sur place dans une ambiance conviviale. On vous attend nombreux.

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Vous avez un grand loto ce dimanche 14 juin à 16h dans la salle polyvalente à la Tour-sur-Orbe. C'est organisé par l'association 80s avec au programme mise en place, citraine de plaisir, kiné surprise, consolante, bingo, bon d'achat, jambon, des bons restaurants à gagner et plein d'autres lots, buvettes et petites restaurations sur place. Renseignements au 07 86 99 82 01. Vous avez l'association des parents d'élèves des Aires qui organise un vide-grenier, marché artisanal et de producteurs, forum des associations aux Aires ce dimanche 14 juin de 9h à 17h au Boulodrome. L'emplacement, c'est 8 euros les 4 mètres linéaires pour le vide-grenier. Buvette et restauration sur place, démonstration des associations, renseignements et réservations pour le vide-grenier au 06 76 39 85 79 ou le 06 84 24 97 01.

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1: Il est 19h.
2: Bonjour à toutes et bonjour à tous. Aujourd'hui, dans l'info, on retrouve Claude Valero. Il est le maire de la commune de Paulhan et vice-président délégué à la culture pour la communauté de communes du Clermontais. À ses côtés, on fait le point sur sa commune de Paulhan entre inauguration d'un sentier de randonnée qui a eu lieu le week-end dernier ou encore des travaux dans l'ancien théâtre de la commune. Il parle de sa commune de Paulhan et fait le point avec nous sur son actualité. Claude Valero, bonjour. Alors, maire de cette commune de Paulhan, vice-président à la communauté de communes, de l'actualité sur votre commune. Tout d'abord, avec un nouveau sentier balisé qui est disponible et qui a été inauguré ce week-end dans le cadre de la fête des mobilités.
3: Oui, donc l'équipe du tourisme, sous l'impulsion de Jérôme Russel, on établit un chemin de randonnée à Paulhan de 13 km qui est accessible à tout public parce qu'il est très plat. Donc, il y a un événement qui était prévu sur Clermont, tout est déplacé sur Paulhan comme il y a cette inauguration. Donc c'est vraiment une très bonne nouvelle pour nous parce que ça va être dans la continuité de la voie verte que nous avons réalisée sur l'ancienne voie de chemin de fer, voie verte qui vient d'être labellisée comme première voie verte tourisme handicap du département, ce qui a valu à la commune de Paulhan de recevoir avant-hier au salon pour les personnes handicapées qui avait lieu à Lyon, de recevoir le coup de cœur avec un beau trophée pour nous remercier de cette initiative et du fait qu'on ait baptisé cette voie verte Yvan Poncet, qui est décédé et qui était un gros militant de la cause des personnes à mobilité réduite. Voilà. Donc après, sur comme actualité forte au niveau de la communauté de communes, on a la continuité de la rénovation de notre théâtre qui a pris un peu de retard, qui implique que là c'est la saison du Sion sera encore une fois hors les murs. Mais c'est très bien pour nous parce que ça permet d'aller à la rencontre de tous les publics dans tous les villages et de prouver que la communauté de communes, elle est là pour apporter à toutes les communes, qu'elles soient petites, moyennes, grandes, quelle que soit la population. Voilà un petit peu l'actualité.
2: Ça devrait être la dernière saison vraiment hors les murs. Oui, on arrive au bout du chantier quand même.
3: Oui, c'est la dernière saison. Hier, on a reçu l'équipe de la culture et des élus de Saint-Gaudens qui ont un peu le même projet de restauration de théâtre, qui sont venus voir comment ça se passait chez nous, quelles étaient les difficultés, les écueils à éviter. Voilà, donc c'est vraiment, on s'est réalisé qu'on avait une belle équipe parce que ils sont loin d'avoir le nombre de techniciens que nous avons, quoi, mais qui est justifié par rapport au fait qu'on a le réseau de lecture publique et qu'on a aussi le patrimoine qui fait partie du pôle culture.
2: Oui, parce que là, on est aussi sur la fin de saison culturelle avec ce mois de juin. Ça aurait été quand même une belle saison, malgré une saison de nouveau hors les murs. Ça aurait été une belle année pour la culture dans le Clermontais.
3: Oui, donc ce soir, il y a le spectacle de clôture qui est à Seyras avec un très beau spectacle. Il y a eu qu'un événement extrêmement important à Villeneuvette, là, avec 400 personnes qui ont assisté à cet événement, qui était très bien. Et bon, en fait, le fait qu'on soit hors les murs ne nuit pas à la qualité des spectacles et la qualité, la diversité est la même. Le seul problème, c'est les contraintes pour les techniciens parce qu'il faut monter, démonter, rencontrer les élus, rencontrer les associations qui vont tenir la buvette. Mais c'est une belle expérience qui est très, très fatigante pour l'équipe. J'en profite pour les remercier encore une fois. Mais bon, il y a vraiment une belle, belle dynamique, que ce soit au tourisme, au patrimoine, à la lecture publique, à la culture et dans les autres services de la Comcom aussi. Hein. Je vois qu'à Paulhan, on bénéficie là de gros travaux de la part du pôle eau assainissement. Si tu traverses Paulhan, tu verras qu'il y a beaucoup de routes qui sont ouvertes. Donc il y a vraiment la communauté de communes a des compétences qui sont vraiment extrêmement importantes pour toutes les petites communes. Comme événement après sur Paulhan, Ben, on continue notre travail de restauration de notre gare, hein, qu'on a acheté. Donc, la partie 1 de la gare a été réalisée. Là, on est dans la partie 2 qui va accueillir après le secours populaire, parce que il y a besoin de vraiment accompagner les associations qui s'occupent de la solidarité, parce qu'on voit qu'on est un département et une communauté de communes où la précarité est de plus en plus importante. Donc, c'est important d'offrir des bonnes conditions aux associations qui s'occupent des gens en difficulté.

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1: De retour sur Radio Modèle, et bien voilà, c'est terminé pour moi. N'oubliez pas, ce soir, vous retrouverez une rencontre à 20h, une rencontre de la vigne à la plume, avec les vigneronnes Catherine Bernard, Anne-Laure Sicard et Muriel Zoldan, qui a été enregistrée dans le cadre des Voix Sauvages le 30 mai dernier, en collaboration avec la librairie Un Point d'Entrée de Lodève et Radio Lodève. À 19h30, le mag de Radio Lodève. Aujourd'hui, dans le mag, nous partirons à la rencontre d'Aline et Gaylord et leur Rosalotte. Ils vont nous parler un petit peu de la Rosalotte et de leur projet. Et puis moi, il ne me reste plus qu'à vous souhaiter une excellente soirée. Un très bon appétit. Je vous retrouve dès demain matin à partir de 7h et on se quitte avec la chronique Histoire Doc, une chronique proposée et présentée par Martine Charrier. Bonne soirée, bon appétit, surtout prenez bien soin de vous et de vos proches. À demain 7h. Ciao, ciao.

Edgar Morin. J'ai choisi de parler aujourd'hui d'un homme pas ordinaire, dont la personnalité a marqué notre génération, tant par son parcours hors du commun que par sa singularité, par sa bienveillance et par sa vision clairvoyante de notre société. Edgar Morin est né en 1921 à Paris et a disparu il y a quelques jours à l'âge de 104 ans à Paris. Mais d'abord, avant de développer, faisons le point sur ce qui s'est passé l'année de sa naissance en 1921. Cette année-là, le monde connaît quelques bouleversements dont les événements politiques, sociaux et culturels vont modifier quelque peu les comportements des individus. Par exemple, en mars 1921, en Russie, la révolte de Kronstadt est sévèrement réprimée par le gouvernement bolchevique. Toujours en mars, la guerre soviéto-polonaise prend fin et les frontières de l'Europe de l'Est sont redéfinies. En Irlande, la fin de la guerre d'indépendance aboutit à la création de l'État libre d'Irlande. En Allemagne, Adolf Hitler prend la tête du parti nazi et en Italie, Benito Mussolini consolide son ascension vers le pouvoir. Tandis que de l'autre côté de l'Atlantique, aux États-Unis, le procès controversé des Italiens Sacco et Vanzetti devient le symbole de la xénophobie et de la répression politique. En France, le mouvement

Gare Morin voit le jour. Il est très difficile de résumer en quelques lignes cette figure intellectuelle majeure du XXe siècle. Et c'est avec beaucoup d'humilité que je vais tenter de synthétiser le parcours exceptionnel de cet humaniste remarquable. Edgar Morin, de son vrai nom Edgar Naum, est un sociologue, philosophe, écrivain, scénariste et réalisateur français. Théoricien de la pensée complexe, c'est-à-dire, pour faire court, du lien ou de la communication entre la science et la philosophie, il est aussi l'auteur de La Méthode, une œuvre en 6 volumes. Il définit sa façon de penser comme constructiviste. Il précise « Je parle de la collaboration du monde extérieur et de notre esprit pour construire la réalité ». Edgar Morin est un antifasciste libertaire pendant la guerre d'Espagne, un conflit qui va opposer les républicains à l'extrême gauche entre 1936 et 1939. Puis il est résistant sous l'occupation. Il devient militant communiste dans sa jeunesse et il finit par s'éloigner du Parti communiste français en 1949. Il est un observateur passionné des sociétés humaines, d'ailleurs, et il a consacré sa vie à comprendre la complexité du monde contemporain et à développer un lien avec son travail de recherche dans le but de répondre à ses défis. Ils sont d'ordre écologique, social, économique et culturel.

Edgar Morin n'est pas seulement ce passionné intellectuel qui a marqué son siècle et cet homme d'esprit qui sait savourer chaque instant avec gourmandise. Il est aussi cet enfant au parcours pas ordinaire. Né de parents grecs, juifs non pratiquants, le jeune Edgar Naoum perd sa mère alors qu'il n'a que 10 ans. Il suit des études d'histoire et de droit avant de se lancer en 1942 dans la résistance communiste au sein des Forces unies de la jeunesse communiste patriotique. À la recherche de solutions pour répondre et améliorer la condition humaine, il aborde un premier tournant qui va ouvrir sur un destin tourné inévitablement vers les autres. Philosophe de haut vol, sociologue et humaniste, et même s'il se dit citoyen du monde, tout le ramène à la Méditerranée comme une attirance irrationnelle, un lien irrésistible avec ce milieu marin. Il est de toute évidence un homme du bord de mer. En arrivant en Occitanie, il comprend très vite que Montpellier sera sa ville de choix. Ainsi, en prévision d'une installation de longue durée, Montpellier coche toutes les cases pour son ensoleillement, pour son climat et surtout par la présence de la mer qui lui rappelle Thessalonique, la cité portuaire de Grèce située au bord de la mer Égée, d'où étaient originaires ses parents. Il aime parcourir le centre-ville et on peut le croiser dans les rues de l'Écusson vers la place de la Canourgue où il est installé. C'est aussi un cinéphile. Il se rend régulièrement au Diagonale. En venant s'installer pour quelques années à Montpellier, de 2018 à 2024, il va savourer chaque instant que lui offre cette ville de taille moyenne. Il va apprécier jusqu'à l'irrationnel cet espace où il fait bon vivre. Dépourvu de l'esprit pur citadin, il ne se reconnaît plus à Paris. Et lorsqu'il parle de Montpellier, il dit qu'il retrouve une vie de village qui n'existe plus à la campagne. Son souhait le plus cher, rester dans le sud. D'ailleurs, un jour il a confié « J'aime tellement Montpellier que c'est là que je terminerai ma vie ». Il s'implique même dans la vie de la cité et en 2018, il est fait citoyen d'honneur. Il a même célébré son 100e anniversaire à l'Opéra Comédie. Puis, en 2022, il est invité à la Paillade pour échanger avec des adolescents. Edgar Morin aime aussi se retrouver au plus près de la nature, à Saint-Privat, au milieu des oliviers et d'une campagne sauvage. Il est également fasciné par les contrastes qu'offrent les paysages autour du Salagou, notamment les Ruffes, cette terre rouge qui lui rappelle tellement le sud marocain, ainsi que cette végétation typiquement méditerranéenne, et bien sûr, les couleurs changeantes des eaux du lac, tantôt claires, tantôt sombres, ce qui déclenche chez lui une émotion particulière. En 2024, avec son épouse Sabah, il regagne Paris où il s'éteint le 29 mai 2026. Il laisse le souvenir d'un homme pas ordinaire, un homme de conviction, toujours ouvert sur un monde en pleine évolution et toujours prompt à vivre de nouvelles expériences humaines. Je vais terminer par une phrase de Montaigne qu'Edgar Morin aimait citer. « Tout homme est mon compatriote. »

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0: Bonjour, bienvenue et merci d'écouter Radio Lodève. Alors aujourd'hui, nous sommes à Aulargues, joli petit village dans l'Hérault, et je suis tombé sur deux roulottes à Aulargues, Aline et Guélor. Aline, bonjour.
1: Bonjour.
2: Bonjour.
0: Toi Guélor, on te connaît déjà sur Radio Lodève, tu avais fait une intervention l'an dernier déjà avec la Rosalotte de Guélor.
2: C'est vrai, on a déjà discuté.
0: Alors là, vous venez d'arriver à Aulargues avec deux roulottes, c'est quoi le concept ?
2: Eh bien, le concept, c'est une roulotte tractée par un vélo, couché trois roues. Aujourd'hui, c'est tracté par un vélo musculaire. Et donc à l'intérieur, il y a les toilettes sèches, bac à douche, lave-linge, le réchaud, le chauffage, le climatiseur, enfin un refroidisseur on va dire, et panneau solaire, tout ce qu'il faut, le lit de place. Et en fait c'est de retrouver le confort d'un van, d'un camping-car, mais à pédale, un peu dans l'esprit de la van life, mais à pédale.
0: Toi tu as l'habitude de rouler tout seul, on va dire, et là tu t'es retrouvé avec Aline. Aline, comment vous êtes rencontrés? Alors, et comment ça s'est passé?
1: Ben, on s'est rencontrés sur un vélo avec Guélor, évidemment. C'était il y a deux ans. Et puis, est devenue l'idée de... Ben, moi, je suis nomade le reste du temps. Ça fait une quinzaine d'années maintenant que je vis de façon nomade dans un van. Mais un van qui fonctionne avec un moteur. Et je trouvais ça vraiment génial, le concept de pouvoir pédaler et de transporter sa maison, en fait, à la force musculaire. Je trouvais ça vraiment fantastique. Et Guélor m'a proposé cette année de faire partie de l'aventure. Donc voilà, je suis venue expérimenter ça. Et c'est une expérience, une aventure qui vaut vraiment le coup, notamment dans cette idée de ralentir et de se sentir un rythme qui est plus juste par rapport au rythme du vivant.
0: Tu es nomade, c'est-à-dire que tu fonctionnes avec la roulotte, mais également un stop?
1: Alors, dans ma vie quotidienne, quand je ne suis pas en roulotte, je vis principalement dans un van, j'ai vécu une partie du temps dans un voilier, je me déplace aussi en sac à dos, je voyage une partie du temps en sac à dos, bivouac, etc. Ouais.
0: Ton secteur, c'est quoi? C'est la France ou alors l'Europe?
1: Alors, ces deux dernières années, je suis restée en France parce que j'ai développé une activité d'accompagnement qui a nécessité que je prenne du temps pour mes clients et pour développer mon activité. Donc, je suis restée en France. Et sinon, ces dernières années, j'ai voyagé en Europe, un peu partout dans le monde aussi. Ouais.
0: Et toi, donc, tu voyages et tu as une particularité aussi, c'est que tu accompagnes les personnes.
1: Ouais, j'accompagne du coup celles et ceux qui ont envie de se lancer dans une vie plus libre. Donc ça peut être une vie nomade, ça peut être aussi une création d'entreprise parce que ça permet de vraiment se sentir libre de créer ce qui nous inspire. Et aussi par rapport à la liberté intérieure, parfois on a beau avoir une vie libre sur le papier, pouvoir voyager partout dans le monde et avoir beaucoup d'argent, on se sent pas forcément aligné à l'intérieur avec ce qu'on a vraiment envie de vivre. Donc j'accompagne les gens à retrouver leur joie et ce qui les fait vraiment kiffer pour pouvoir vivre une vie qui les inspire.
0: Tu les formes pour être nomade comme toi en fait?
1: Nomade, ou ça peut prendre d'autres formats, mais oui, particulièrement les nomades, les entrepreneurs et celles et ceux qui ont envie d'avoir une vie libre.
0: Et c'est quoi le plus qu'on te demande?
1: Ah, c'est varié. J'ai des clientes femmes surtout qui effectivement se lancent dans la vie nomade et qui là d'ailleurs sont déjà parties, donc ça y est, qui mènent leur vie. J'ai aussi des entrepreneuses, j'accompagne des psy-coach thérapeutes qui ont du mal à intégrer dans leur corps ce qu'on leur a appris. Donc c'est aussi, ça passe par le mouvement, par le yoga, par la vie dans la nature, par la vie en fait à proximité de la nature, en lien avec le vivant, mais pas forcément nomade.
0: Et tu es prof de yoga aussi?
1: Et donc je suis aussi prof de yoga, j'accompagne à travers le mouvement, le souffle, le coaching identitaire aussi, je suis coach neuro-identitaire, les neurosciences, voilà.
0: Et comment on allie alors toutes ces activités que tu as avec le fait d'être nomade? Il te faut te poser à un moment donné.
1: Eh ben non, c'est la joie de l'entrepreneuriat, d'être solopreneur, c'est que du coup je peux travailler depuis mon van, donc de partout dans le monde. Ça y est, j'ai atteint cette vie-là que je cherchais depuis un moment. Donc j'accompagne en visio. Après, j'organise aussi des séjours, donc de temps en temps, effectivement, ça nécessite que je sois dans certains lieux. Mais globalement, bah ouais, je peux vivre et travailler depuis mon van ou depuis une roulotte à pédale. Donc ça, c'est vraiment beaucoup de chance, ouais.
0: Donc on peut te contacter, tu as quelque chose, un site, un Facebook?
1: Ouais, j'ai un site internet qui s'appelle transitionessentielle.com et sur Facebook, Aline Transition Essentielle.
0: Je reviens vers toi, Guélor. Alors donc, tu as un projet, tu vas d'école en école également dans les villages?
2: Donc oui, cette tournée promotionnelle me permet d'aller à la rencontre des jeunes enfants dans les écoles à travers un atelier d'écriture qui s'appelle « C'est quoi la vie pour toi ?»
0: Et c'est quoi le concept?
2: Eh bien oui, en fait, je fais partie de l'agence postale des facteurs humains. On emmène du courrier de main à la main. Et donc, comme j'ai des cartes postales à l'effigie de la Rosalotte, les enfants écrivent, dessinent sur le thème « C'est quoi la vie pour toi ?», dessinent le timbre, et puis ensuite, je prends la carte postale et je la diffuse dans d'autres écoles ou dans les EHPAD ou sur mon chemin. Et notamment, là, je vais intervenir donc du coup à l'école de Olargues, et ensuite, les courriers de l'école de Olargues iront à l'école de Colombières.
0: C'est des ateliers d'écriture.
2: C'est ça, ateliers d'écriture et de dessin. Comme la Rosalotte ne passe pas inaperçue, les enfants adorent poser plein de questions. Donc c'est un bon moyen de pouvoir prendre le temps d'échanger avec tous les rêves de petits enfants qui ne perdent pas au fil de leur vie.
0: Toi aussi, tu es un petit peu nomade.
2: Alors oui, j'ai été nomade. Aujourd'hui, je suis un peu moins. Je pars, on va dire, un peu sous forme d'étoile, sous forme de tournée. Où voilà, j'ai été à plein temps dans la Rosalotte. Après, j'étais aux deux tiers de temps. Et maintenant, on va dire, je suis à un tiers de temps, puisque je développe d'autres projets.
0: Voilà. Et là, c'est quoi le projet avec Aline en duo?
2: Eh bien, là, c'était de me dire, bon, moi, je vais m'ennuyer dans un col à 8% de dénivelé. À 1 km/h pendant 10 heures, je me suis dit qui c'est qui pourrait être assez fou, folle, en tout cas pour me suivre dans cette aventure. J'ai trouvé Aline. Voilà. Donc
0: sur la route.
2: Oui, sur la route, elle m'attendait. Ouais. Je dis, tiens, vas-y, prends la roulotte, c'est parti. C'est sûr que comme je le dis, je suis pas un grand sportif. Ça m'a resté accessible. Aline, forcément, elle a déjà, c'est un terrain, on va dire, bien préparé, donc elle est déjà baroudeuse, donc c'était déjà une possibilité de me dire que oui, ça va fonctionner avec Aline. D'autres personnes peut-être ne pourraient pas monter ce col. Mais elle l'a fait. Elle a emmené donc 200 kilos à peu près de roulotte, plus en tout 270 kilos. Et ça, c'est une belle performance, même si je parle pas forcément de compétition de performance, mais juste d'effort physique, de vouloir le faire, de la volonté. Même si à 500 mètres de l'arrivée, donc à une demi-heure de l'arrivée, on s'est offert une bonne sieste de 30 à 45 minutes. Mais je pense qu'elle avait bien mérité.
0: Parce que toi, tu as ce projet-là, tu as tourné. Tandis qu'Aline, toi, après, tu traces.
1: Et oui, moi, je l'accompagne pas jusqu'à la fin de la tournée. Même après, je vais retrouver mon van, avec mettre du gasoil dedans.
0: Il faut compter combien de temps vous avez prévu? Vous avez jaugé un petit peu combien de temps ça va vous prendre?
2: Oui, alors la tournée, moi, je l'ai prévue sur 18 jours. Et là, on avait estimé, du coup, depuis vendredi dernier. Donc voilà, une journée pour le col. Après, il a fallu arriver. Donc c'est le col de la baraque de Bral, hein, de l'Odève à Lunas. Là, on est arrivé à la destination, donc au Largue. Après, ça va être demi-tour. Et oui, c'est surtout avoir une autre façon de voir la vie, un autre rapport au temps. Puisque quoi qu'il arrive, en fait, la montée, Aline l'a faite aussi avec de l'assistance musculaire, un petit clin d'œil à Cédric de l'assaut modèle. Et donc du coup, oui, Cédric et puis Brigitte aussi, qui nous ont pas mal aidés. Donc à défaut d'avoir des moteurs pour le moment, des batteries et des panneaux solaires, eh bien on a l'assistance musculaire. Et ça, c'est vraiment chouette, ça permet de partager des bons moments et surtout des bonnes courbatures.
0: Et le but aussi de vous voir en roulotte, c'est de promotionner tout ça, parce que tu as ton gros projet derrière.
2: Oui. Gros, comme tu le dis, en effet. Donc c'est ça, c'est de montrer que c'est possible de faire autrement, de voyager autrement, de faire la même chose que dans un van ou dans un camping-car, mais avec moins d'espace intérieur, mais la même chose. Donc je répète, toilette sèche, bac à douche, enfin voilà, je fais exactement la même chose. J'adore les camping-cars, j'adore les poids lourds aménagés, j'en aurai certainement un jour. Mais expérimenter aussi ce genre de façon de vivre permet de se dire « Ah, ok, c'est aussi possible ». Donc voilà, et le concept, c'est ça, c'est de que chaque personne qui le souhaite, comme Aline aujourd'hui l'expérimente. Donc aujourd'hui vraiment, je suis en mode artisanal, hein, je suis au tout début, je suis en mode musculaire. Mais l'idée c'est ça, c'est de mettre de l'assistance électrique sur la roulotte, donc panneau solaire là-haut, batterie et moteur. Et puis ensuite devant, un vélo assisté électrique, voire idéalement un véli. Les vélis, c'est les véhicules électriques à pédales. Où c'est une génératrice, ce n'est plus des chaînes, il n'y a plus de vitesse à passer, tout est fluide. C'est une voiture à pédales, quoi.
0: Et tu as une idée aussi d'un projet de location?
2: Oui, c'est ça. Ça serait de développer en fait la construction de roulottes, d'en fabriquer d'autres et de projeter la mise en location sur des voies vertes. Et notamment, si je suis aujourd'hui sur cette voie verte entre Bédarieux et Olargues, c'est qu'il y a un parcours potentiel entre Bédarieux et Mons-la-Trival avec les gorges d'Iric, les gorges de Colombières, la Malle ou les Bains. Et donc d'avoir plusieurs roulottes en location sur un week-end, admettons 3 jours de nuit, que les personnes puissent s'arrêter aussi dans les campings, que ce soit limité à 10 km/h, voire 15 maximum sur les voies vertes pour laisser la place aux autres usagers de la voie verte. mais de se rendre compte que c'est possible de, voilà, d'expérimenter la vie un peu plus lente.
0: Et bien sûr, tout cela a un coût, donc tu lances une bouteille à la mer pour des financeurs éventuellement.
2: C'est ça, toutes celles et ceux qui croient en ce projet, qui ont envie d'investir, et des investisseurs et des investisseuses qui veulent voir voilà, du tourisme insolite, eh bien, soyez les bienvenus à venir soutenir le projet. Donc, bon, je suis au tout début, comme je dis, je suis à la recherche et en développement, donc dès que j'y verrai beaucoup plus clair, eh bien, je communiquerai sur les réseaux et sur Internet, et peut-être qu'on se reverra encore à l'occasion pour diffuser cette information.
0: Et si on veut venir à ta rencontre, on reste pas sur la voie verte ?
2: Eh bien là, tu vois, au Larc, non, on est un tout petit peu écarté de la voie verte.
0: Si on peut prendre contact avec toi.
2: Ah d'accord, parce que sinon c'était sur le parking, là, tu vois, on propose des essais là. Mais sinon, oui, c'est sur le site internet larosalotte.com. Et après, sur tous les réseaux sociaux existants aujourd'hui sur cette planète Terre, eh bien c'est La Rosalotte.
0: Aline Guélor, c'est quoi là, ensuite les projets à venir?
1: Moi, ce qui m'a inspiré vraiment pendant ce voyage et ce qui continue de m'inspirer les quelques prochains jours, c'est vraiment de recréer de la rencontre. Là, en fait, en ralentissant, on peut se permettre de prendre davantage le temps d'être en lien avec les uns les autres. Et je trouve que c'est ce qui manque un peu dans notre société où, comme on va très vite, ben, on a du mal à retrouver des espaces de rencontre. Il faut aller toujours plus vite, toujours plus fort, toujours plus. Et ralentir un peu pour se rencontrer, je trouve ça vraiment chouette. Et c'est ça que j'ai envie de développer dans le monde. C'est ça que j'ai envie d'y voir davantage. Donc, mon projet futur, c'est celui-là.
0: C'est déjà pas mal. Et toi, Guélor, c'est quoi tes projets à venir ?
2: Eh bien, les projets à venir, eh bien, c'est de bien clarifier ce potentiel Tour de France avec ce Vélis, cette roulotte assistée électrique pour aller à la rencontre des futurs acteurs de ce tourisme éco... Comment je l'ai appelé ? Le slow travel à l'état pur.
0: Ben merci donc de nous avoir présenté La Rosalotte, vos Rosalotes et vos projets, Aline et Guélor. Merci beaucoup.
2: Merci à toi.
1: Merci Cédric.

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1: Il est 20h. Bonsoir et bienvenue sur Radio Le Dev. Ce soir, je vous propose de retrouver la rencontre qui a eu lieu le 30 mai dernier lors de la manifestation Les Voix Sauvages avec les mangeurs d'étoiles et la méridienne d'essence. Les Voix Sauvages avec pour thème vin vivant. Lors de cette manifestation, une rencontre a été proposée intitulée De la vigne à la plume. Rencontre animée par Cécile de la librairie Un point entrée de Le Dev et Mina, avec les vigneronnes Catherine Bernard, Anne-Laure Sicard et Muriel Zoldan. En complicité avec Radio Le Dev, c'est cette rencontre que je vous propose d'écouter ce soir sur Radio Le Dev. Bonne écoute.

0: Bonjour et bienvenue à cette table ronde organisée dans le cadre du festival des vins nature, les voies sauvages. Co-animée avec ma chère comparse Mina de Surmain de l'équipe du festival et moi, Cécile, votre libraire de la librairie Un Point Entrée à l'Odève. Une émission enregistrée en partenariat avec Radio L'Odève et la complicité de Anne à la technique. Bonjour à toutes. Table exclusivement féminine en compagnie de trois vigneronnes. Du vin vivant, avec qui nous avons parlé de vin, bien sûr, mais aussi de leur lien à l'écriture. Avec nous aujourd'hui, nous avons Muriel Zoltan, Catherine Bernard et Anne-Laure Sicard.
1: Alors, Muriel, je crois que tu es née dans le Lot-et-Garonne.
0: Oui, c'est ça.
1: Tu es fille et petite fille d'agriculteur, donc tu connais la terre. Mais tu as commencé par la chimie, tu as fait un diplôme de chimie avant de te lancer dans l'œnologie. Tu as eu différentes expériences dans des domaines du vin, comme œnologue d'abord, et puis ensuite tu t'es assez vite orientée dans la production et dans le Languedoc-Roussillon. Voilà, tu t'es installée à ton compte en 2017 à Salvetat-Belmontet, dans le Tarn-et-Garonne. Tu t'es délocalisée, on peut dire, où tu as créé le domaine Anthosiam.
0: C'est ça. Catherine, tu es bretonne d'origine, tu as été journaliste pendant 20 ans, notamment à Libération et à La Tribune. Puis, petite bifurcade, tu as passé un brevet professionnel de viticulture et œnologie en 2004 et tu t'es installée dans l'Hérault, te voilà languedocienne d'adoption. En même temps que la vigne, tu poursuis ton travail d'écriture littéraire cette fois avec la publication de 3 titres aux éditions du Rouergue. Dans les vignes en 2011, recette de ma vigne en 2013 et une place sur terre en 2018. Aux éditions Les Ateliers d'Argol, tu publies Ma part des anges en 2019. Aujourd'hui, nous vous présentons son dernier ouvrage, toujours aux ateliers d'Argol, paru en 2024, Lambrusque, une petite merveille que nous avons tellement aimée, Mina et moi. Sorte d'odyssée de Vitis vinifera, de Pangée à sa survie à la période de glaciation en Europe, du premier greffon à l'arrivée de Phylloxera, de l'histoire du vin en lien permanent avec l'histoire de l'humanité. Il est aussi question de tes réflexions sur l'état du monde. Tout ça en vers libre, porté par une écriture poétique et incisive. On sort de cette lecture nourrie, pour sûr, et on ne voit plus la vigne pareille après ça. Une merveille à lire et à relire, 2 fois.
1: Alors, tu es une globe-trotteuse. Ton amour du vin et de la vigne t'a conduit à peu près partout où on cultive du raisin. Tu es d'abord ingénieur agronome et œnologue et donc tu as parcouru le monde. Tu as été aux États-Unis, au Canada, au Chili, en Argentine, en Australie, en Nouvelle-Zélande. J'ai l'impression que tu fais bien attention que j'en oublie pas, en Uruguay. Et partout, tu as travaillé dans les vignes et tu as beaucoup appris à travers ces voyages. Et tu as aussi travaillé en France, à Pauillac et dans le Rhône, il me semble. Voilà. Et tu as fini par dénicher de vieilles vignes qui étaient destinées à l'arrachage sur les contreforts du Larzac, à Saint-Privat exactement, dans l'appellation Terre du Larzac. Et en 2016, tu reprends 8 hectares et tu crées le Maslasta. Voilà. Et ton rapport à l'écriture est très différent de celui de Catherine.
0: Et du coup, on aimerait beaucoup commencer par la lecture de ta lettre de millésime que Anne-Laure envoie à chaque début d'année, je crois, à tes clients, tes amis.
2: Je contextualise avant pour que vous puissiez comprendre. Comme je suis installée depuis 10 ans et que j'écris chaque jour ce qui se passe à la vigne et plus sur mon agenda, ça fait la 10e année, là je vais vous aller entendre la 10e lettre de millésime que j'envoie à tous les gens qui connaissent le domaine et qui retracent toute l'année en cours. Et en général, je l'envoie la première semaine de janvier. Donc j'en profite aussi pour souhaiter un peu mes voeux à tout le monde. Voilà, Donc je vais vous lire la lettre du millésime 2025. Alors, chères toutes, chers tous, un peu, beaucoup, passionnément, à la folie, pas du tout. C'est en effeuillant cette marguerite-là que se raconte le millésime 2025 au Maslasta. L'année s'achève sous un ciel lourd de mémoire, 450 mm de pluie pour ce solstice d'hiver, porté par un épisode cévenol aussi intense que tardif. Au total, 1280 mm de précipitations auront abreuvé les terres du Maslasta en 2025. De quoi redonner le sourire aux travailleurs de la terre et étancher pour un temps la soif de la nature environnante. Pendant que les oies pataugent joyeusement dans le Carignan, l'hiver déploie son manteau glacé et je prends la plume pour remonter le fil de cette année désormais close. 2025 débute lentement, presque à contre-temps. La taille s'achève le 7 avril sur le plantier de grenage blanc. Mars, noyé de pluie, n'a vu briller aucun sécateur. Ce mois suspendu fut consacré à l'habillage, deux mises en bouteille, le palissage des petits blancs, grenage blanc, rôle, terré, et le chaussage des vieux grenages par Uno et Benoît, puis par moi-même sur les autres parcelles. Ainsi préparés, chaussés, habillés, couverts de leurs semis de trèfle, de fèves et de pois, les vignes entrent dans le printemps. Tardivement. Il faut attendre le 10 avril pour voir sortir les premiers bourgeons de leur dormance. Un peu de retard, beaucoup d'eau. La vigneronne observe, confiante. Mais le ciel rappelle soudain sa fougue. Le samedi 19 avril, la grêle s'invite avec fracas. Tandis que je suis de permanence à l'épicerie paysanne de l'Odève, un orage de grêle d'une violence inouïe s'abat sur le Maslasta. Pendant que je colmate tant bien que mal les fuites à la boutique, les bourgeons, encore minuscules, échappent de justesse aux blessures des grêlons. La peur passe, le vignoble respire, alors seulement les travaux printaniers peuvent commencer. Un peu de taille pour les oliviers, beaucoup d'ébourgeonnage pour les vignes, et passionnément, pioche en main, le désherbage manuel sur les plantiers. Les pluies de mars et d'avril nourrissent l'extrême effervescence de mai. L'équipe saisonnière s'active partout, la laine des brebis est déposée au pied des fruitiers pendant que les oies pondent et couvent. Les vieux grenaches sont débroussaillés et déchaussés par Uno et Benoît. Les fèves des semis sont récoltées avant le fauchage, puis viennent décavaillonnage et bourgeonnage, labour et pioche encore. Passionnément, les rameaux s'étirent, plus haut encore que d'habitude. La vigne pousse avec une ardeur presque insolente. Nous attachons les jeunes grenages blancs à leurs tuteurs, relevons les fils de palissage des autres parcelles pour protéger les brins des futurs vents assassins de Pentecôte. Le 5 juin, la moitié du vignoble est en fleurs. Le Maslasta accuse près de 3 semaines de retard sur la plaine héroltaise. Des vendanges tardives se dessinent, la vigneronne sourit. Pas du tout. Le voilà. Point de vent de Pentecôte. La chaleur s'abat sans prévenir. Le 11 juin, le thermomètre grimpe à 38 degrés. En fin de matinée, la folie printanière cède brutalement la place aux flammes précoces de l'été méditerranéen. Les journées de travail se raccourcissent, l'équipe s'épuise, les clôtures des parcelles se terminent sous un soleil implacable. La vigne encaisse. Elle traverse cet épisode avec brio, il n'en sera pas de même pour la canicule interminable du mois d'août. Jamais, de mémoire de vigneronne, je n'avais connu un mois d'août aussi cauchemardesque. Pendant qu'une partie du vignoble de mes amis des Corbières part littéralement en fumée, ici les températures s'envolent. Malgré l'altitude, la proximité du Larzac, les maturités s'emballent. La vigne souffre, la nature et les animaux aussi, les humains n'y échappent pas. Le 31 août, un orage de 55 mm vient enfin rompre l'étau, l'été bascule. Dans un branle-bas de combat parfaitement orchestré, les vendanges débutent le 2 septembre, bien avant la date prévue. Les vendangeurs répondent présents avec une énergie et une solidarité sans faille. Un peu d'organisation, beaucoup d'avance, passionnément comme chaque année, à la folie, des rires, des coups de vendangette et de l'entraide. Les raisins de 2025 emplissent les seaux grâce à des mains 100% lodévoises. Ben et Elodie mènent la vendange à la cave avec une rigueur exemplaire. Élie guide la colle de vendangeurs avec la douceur qu'il réserve à son troupeau de chèvres. Armelle, notre cantinière, nourrit les corps et les cœurs, mêlant amour, créativité et produits locaux dans chacun de ses petits plats. Voici les dates de vendange.

0: Il est déjà en bouteille en attendant l'effervescence. Les autres cuvées reposent lentement en élevage, accompagnées par les froids de l'hiver. En remontant le cours de ce millésime 2025, une seule certitude s'impose. Rien n'est jamais acquis. La nature, aussi résiliente soit-elle, reste infiniment vulnérable aux excès du climat. Alors pour 2026, je vous souhaite d'effeuiller votre marguerite et qu'elle s'arrête le plus souvent possible sur passionnément. Salutations vigneronnes, Anne Lorsicard, Maslasta.
1: Merci. On s'est demandé si tu écrivais autre chose que ton lettre de millésime, parce que là, tu as commencé à dire sur ton agenda que tu mettais et autre chose.
0: Sur mon agenda, j'écris tout ce qui se passe dans la journée. J'écris tout ce qui se passe dans la nature, enfin tout ce que j'arrive à noter. Voilà. Après, je suis scientifique, du coup, j'ai pas une plume exceptionnelle. Ça me prend une nuit blanche d'écrire ma lettre de millésime, donc c'est pas rien pour moi. Je m'applique parce que je sais que je peux relire cette lettre dans 10 ans, 20 ans, 40 ans peut-être. D'ailleurs, souvent je relis les lettres des millésimes précédents pour écrire celle-ci. Mais ça me demande un effort insurmontable de le faire. Je le fais parce que je veux utiliser tout ce que j'ai écrit dans l'année et je veux montrer qu'il y a des choses, que chaque millésime est vraiment identifiable, exceptionnel. Enfin, il a sa propre identité. Mais sinon, j'écris rien d'autre.
2: D'accord. mais donc, tu le fais pour les autres, mais tu le fais, j'entends que tu le fais aussi pour garder trace de ce que tu traverses chaque année.
0: Oui, ouais, parce que les agendas, c'est un peu compliqué à remonter. Enfin, j'ai 10 agendas, j'ai quelques petites obsessions, notamment le fait d'avoir 10 agendas ouverts à la même page chaque jour. Quoi. Donc je tourne la page de chaque... Et donc dans 20 ans, j'en aurai 20, donc je ne sais pas comment je ferai pour la pile d'agenda parce qu'elle va glisser. Et en fait, ça m'est venu ce truc parce que je discutais avec un ami qui est un quelques tocs comme moi et qui est passionné par les vins de Bourgogne et qui me disait mais non, mais en Bourgogne, tu vois, t'as deux rangs qui sont différents de deux autres rangs, etc. Et j'ai dit mais chez nous, c'est exactement pareil, simplement, c'est pas écrit par des moines depuis 300 ans. Et du coup, je me dis mais il faut l'écrire. Pour que dans 300 ans, les gens puissent revenir dessus. Quoi, là. Et donc, je l'écris, oui, pour les autres, pour l'histoire, avec un petit H peut-être, et pour moi.
1: Donc, comme le but était de faire un tour de table, donc Muriel, on ne sait pas tant si tu écris, mais enfin, tu es venue parce que des gens sont venus écrire sur toi dans une BD. Et moi, du coup, je me demandais, bon, Catherine, c'est une évidence, mais quelle est votre... est-ce que vous avez un lien particulier à la littérature dans la vie, tous les jours?
3: Moi, j'écris, mais c'est pour moi. Mmh. Et si un jour j'écris, ce ne sera pas sur le vin.
1: Tu lis, du coup?
3: Oui, je lis beaucoup. Mmh. D'ailleurs, j'ai adoré Lambrusque.
1: Et Catherine, du coup, parce que toi, tu as été journaliste, mais j'ai vu qu'il y avait aussi...
4: Le premier livre que j'écris, c'est dans les vignes.
1: D'accord.
4: J'ai été pendant, en effet, 20 ans journaliste, presse écrite. Donc, je crois que je peux dire que j'écris depuis que je sais lire, et je lis depuis que je sais lire. Et enfin, l'un va avec l'autre, c'est assez... c'est un TikTok, quoi. Enfin, c'est assez névrotique, je pense. Et je pense même que la vigne... Pour moi, la vigne est une manière d'écrire aussi.
1: Oui, tu le dis dans ton livre, c'est presque une matière, oui, une manière d'écrire le territoire. Voilà.
4: C'est ça. Donc j'écris tout le temps.
1: Et tu lis beaucoup aussi?
4: Énormément.
1: Énormément. Passionnément. Tiens.
4: Eh oui.
2: Est-ce que tu sais déjà alors comment va démarrer ta lettre du millésime 2026?
0: Alors, chaque jour, ça change. Je le sais, mais chaque jour, ça change. À cause de cette histoire de boule de cristal, c'est-à-dire comment prévoir ce qui va se passer demain à la vigne. Alors, à l'instant T, oui, là, maintenant, je le sais, mais en fait, demain, ça va changer. Et je l'écris... j'essaie de trouver le leitmotiv de 2026. Je pense que dans la lettre, je mets pas que de la vigne, en fait. Entre les lignes, il y a des émotions. C'est pour ça que j'ai du mal à la lire en public, comme ça me fait trembler un peu, c'est parce qu'il y a des choses personnelles dedans. Et, bon,

0: Si, on le sent.
1: On le sent, ah ouais.
2: Je pensais que c'était invisible.
1: Et donc, il y a aussi la vie qui fait que ça change, le thème change chaque jour.
0: Muriel, comme disait Cécile, pour toi, c'est un rapport un peu différent à l'écriture, parce que ça n'est pas toi qui as écrit, mais c'est Pauline Dupin, Aymar et Clara Debray qui ont fait un roman graphique qui s'appelle « L'âme des grappes bleues » et qui sont venus à ta rencontre pour écrire ce roman graphique. Et je me demandais comment on accueille un projet comme celui-ci. Est-ce que finalement c'est une écriture qui se fait à trois? Comment ça s'inscrit aussi avec le travail de la vigne, avec la saisonnalité? Combien de temps ça prend? Comment vous vous êtes rencontrés?
3: Alors, à la base, c'est les éditrices Pantera, qui sont spécialistes du livre enfant, qui ont décidé de faire des romans graphiques autour du geste. Du coup, elles ont choisi Pauline et Clara. Clara, c'est l'illustratrice, et Pauline pour l'écriture. Et en fait, c'est Pauline qui a choisi d'écrire sur moi, parce qu'elle était déjà venue à la maison faire un reportage, et que de cette rencontre est née une amitié, et que c'était beaucoup plus facile, parce qu'on était intimes, d'écrire sur ce projet. Et après, elles sont venues, les éditrices, Pauline et Clara, deux fois une semaine chez moi. Et c'est comme ça qu'on s'est rencontrés, tout ce petit monde, pour voir le lieu, s'inspirer. Elle a beaucoup dessiné, Clara, des croquis, en étant à deux périodes différentes, deux saisons différentes. Et après, en fait, toutes les illustrations, c'est des aquarelles et des dessins qu'elle a fait chez elle. Et Pauline a écrit librement tout le texte. Et après, ça a été... il y a des passages que j'ai coupés, où j'ai dit non, ça va pas. Et les éditrices aussi. On a tenu à garder le style d'écriture de Pauline, qui est assez fleuve et très poétique. Et ça s'est passé comme ça. Après, l'idée, c'était pas de faire un cours d'œnologie, c'était quand même d'essayer de faire entrer les gens dans le métier de vigneronne. D'une façon, c'est pas un livre sur le vin, c'est vraiment sur la position de qu'est-ce qui anime une personne pour être vigneronne, qu'est-ce que c'est ce métier-là. Voilà.
0: D'ailleurs, j'aimerais que tu nous dises, parce que dans ce livre, on voit que tu n'as pas démarré par le vin, tu as démarré par la chimie, mais que y a quelque chose qui relie pour toi la chimie au vin et inversement. Et comment s'est fait cette reconversion que vous avez un peu toutes vécue un peu de manière différente, mais...
3: En fait, étant fille d'agriculteur, je voulais surtout pas travailler, être paysanne. C'était surtout pas ça. Mais en fait, c'est en étant dans la chimie où je me suis rendu compte que ça me manquait. Et en fait, l'œnologie, c'était vraiment la chimie appliquée au vivant pour moi, le vin. Et à la base, l'idée, c'était de devenir chimiste du vin, œnologue. Et c'est en faisant mes études d'œnologie où j'ai rencontré des vignerons qui faisaient du vin vivant, et où là je me suis j'ai plongé en fait dans cet univers. Et en fait, on peut pas faire de vin sans être dans les vignes, et du coup en fait c'est cette passion du vin qui m'a amené au végétal, parce que sans végétal il n'y a pas de vin, quoi, pour moi personnellement. J'ai besoin d'être sur mes terres et de travailler et de cultiver ces raisins pour les comprendre, pour pouvoir faire le vin le plus abouti pour moi, en fonction du millésime. Mais
0: alors, Anne-Laure, tu haussais les yeux un peu quand je disais que vous avez toutes les trois un peu été dans une reconversion. Toi, t'estimes que tu l'as pas été. T'es pas tout à fait ingénieur agronome.
1: Si. Moi, j'ai toujours travaillé dans le vin. Oui. Donc, je fais un petit passage dans l'élevage de chèvres. Mais moi, c'est mon métier, en fait, depuis toujours.
4: Tu ne venais pas de l'énorme agro-industrie.
1: Je ne sais pas faire autre chose. Mais du coup, je n'ai pas vécu de reconversion. Juste, j'ai vécu une installation. Encore un bouleversement, encore. Énorme qu'une reconversion. Mais oui, non, sinon, je n'ai pas vécu de reconversion. Mais c'est pas grave.
4: Et toi, Catherine, du coup ? Ça s'était présenté comment ? T'avais... C'était un appel ?
5: Oui, en fait, je pense que j'ai toujours su que je ne finirais pas ma vie journaliste. Enfin, c'était très important. Enfin, j'ai grandi à la campagne. Dans le bocage nantais, sous un ciel gris, mais j'adorais les vaches. Mais c'était l'époque dans les années 60, il fallait fuir les bleds. Mais j'ai toujours pensé ça. Et quand je suis arrivée en Languedoc, ça a été un choc pour moi, le Languedoc, parce que c'était la première fois que je mettais les pieds dans le Midi, dans le Sud. Tout m'était étranger. Et la découverte des Cévennes. Je suis allée faire beaucoup d'artis dans les Cévennes. À Libé, il me disait, mais qu'est-ce que t'as avec les Cévennes? Je sais pas, vous voyez bien, vous prenez tous les articles, donc vous voyez bien qu'il y a des choses à dire sur les Cévennes. Mmh. Et plus je redescendais à Montpellier après ces reportages dans les Cévennes, et plus je me disais, je peux pas redescendre dans la plaine. Je peux pas. Et un jour, j'ai plus pu. C'est arrivé aussi au moment où le journalisme changeait beaucoup. Enfin, c'était l'arrivée d'Internet. L'accélération du temps dans le journalisme. On avait, moi, j'ai connu ce temps béni. On avait du temps pour enquêter. On allait sur place, en chair et en os. Enfin, bon, bref. Et là, il y avait quelque chose qui était en train de se passer. Mais il y avait aussi quelque chose d'intérieur chez moi qui se passait. Et c'était comme un serment d'enfant qui venait. Et en fait, moi, c'était la terre qui m'intéressait. Mais comme en Languedoc, à cette époque-là, enfin, à ce moment-là encore, c'était ou des vignes, je dis, bon, ben, ce sera des vignes. Voilà.
0: Ça fait une bonne introduction à ta lecture, je pense. Pages 115 et 116.
5: Je vis en Languedoc. Les vignes mis en racine. Je ne suis pas languedocienne. Je le goûte dans les vins de Carignan. Le cépage symptôme du Midi. Sa gloire et sa honte. Ces vins épais et sombres me sont étrangers, à l'exa opposé du muscadet. Je ne suis pas languedocienne, mais le Carignan ne l'est pas non plus. Venu d'Aragon avec les pèlerins de Compostelle. Avant, on ne sait pas. Je suis tel le Carignan, tel les migrants, d'hier, d'aujourd'hui et de demain. Hommes et cépages, venus de quelque part, pour vivre quelque part, tel que je suis, avec ce qui est, là où je suis. Alors, je fais un pas vers le Carignan. Apprends à l'aimer. Ne reconnais-tu donc pas l'acidité de ton muscadet dans mes baies ? Me signifie-t-il quand j'en croque une, deux, trois ? Toi qui n'aimes pas les vins aromatiques, ne vois-tu pas que je suis dans mon porc comme dans mes raisins ? Rustique, me dit-il aussi. Force est de le reconnaître, tel le Carignan, le cinceau, la clairette, finalement, je suis là où je vis, avec qui je vis, de là où je viens et deviens ce que je vis.
6: On a ressenti un truc aussi un peu fort là par rapport à l'enracinement que vous avez chacune à votre territoire. On voit que tu es revenue quelque part, mais dans le bouquin, là, t'en parles très très fort. En plus, c'est un lieu où vous êtes arrivé un peu par hasard, mais c'est ton compagnon qui l'a trouvé et t'a dit « va voir » et là tu t'es dit « j'y suis ». Et donc chacune, vous avez développé, parce que toi aussi, en fait, c'est un territoire alors que tu t'es sur lequel tu es allée. Et toi aussi, Catherine, du coup, comment ça se passe ? Ça commence au rire en racine ? Comment était l'appel ?
5: Je pense que... alors, je vais parler pour moi. La découverte de cette plante qui est la vigne a été pour moi un truc, quelque chose de renversant. Littéralement renversant, parce que c'est une plante Alors, je le dis un peu au début dans l'Ambrusque, je pense que c'est une plante qui a permis à l'homme d'apprivoiser la forêt. Et elle nous a civilisés. Et donc, c'est une plante de l'échange. Goethe le dit très très bien, c'est la plante de l'échange entre la terre et le ciel. Et elle nous permet de, à la fois d'être de la terre et à la fois d'être du ciel. Et c'est en cela qu'elle nous enracine. Mais j'ai envie de dire, pas tant dans un... dans une terre, que dans une condition humaine, remise à la place, dans la nature, en tant qu'humain, en tout petit, en bas du tableau à droite.
1: Moi, je suis d'accord jusque le moment où tu dis plante, et après, je dis qu'elle est vraiment spéciale, cette plante, parce que c'est pas un arbre, et c'est pas un annuel.
5: C'est ça.
1: C'est une liane.
5: C'est ça.
1: Et du coup, on essaie d'apprivoiser une liane. Donc là, je suis d'accord pour le côté forêt et tout. Ouais. Mais elle nous... on essaie de la restreindre, qu'elle ne devienne pas sauvage. Mais en fait, c'est elle qui nous attrape. Et ben, ça s'accroche, les lianes, ça s'accroche, ça se serre. Et je pense qu'elle nous, elle te prend, cette plante, et elle te serre comme une liane. Et elle ne te lâche jamais. Oui. Et c'est ça le truc qui fait qu'on est... On est ancré, c'est qu'elle te prend, elle te serre, elle te lâche pas.
5: Il y a un très beau texte de Colette qui s'appelle Les vrilles de la vigne. Mmh. C'est un rossignol qui chante tout le temps, qui s'arrête sur un fil où il y a une vigne. Il s'endort et le lendemain matin, il veut repartir et le voilà vrillé.
0: Ah. Muriel, tu veux nous dire quelque chose sur ton enracinement?
3: Ben, en fait, je fais du... Je travaille la vigne pour avoir des raisins et pour faire du vin, parce que c'est ce qui me passionne, c'est vraiment l'alchimie de la fermentation. Et je pense que quand on est dans un endroit où on est enraciné, où on a trouvé notre juste place, en fait, on fait des vins qui touchent vraiment en profondeur les gens. Et je me rends compte souvent, parce qu'on est vigneron, on goûte pas mal de vin, et on se rend compte que souvent, les vins qui nous touchent, les gens, ils sont bien dans leur vigne et bien dans leur espace, quoi. Et moi, j'aurais jamais pensé faire du vin dans le sud-ouest. Et j'aimais pas les cépages du sud-ouest. Et je voulais m'installer dans les Pyrénées-Orientales, dans les Corbières, mais tout dans les Cévennes, mais pas avec du tanat, du Cabernet Franc, quoi. Et du Merlot, surtout pas. Et en fait, c'est là où je fais les vins qui me ressemblent le plus. Et. En fait, la vie m'a apprivoisé, on s'est apprivoisé. Et en fait, ça nous fait grandir, en fait, ce métier-là à l'intérieur, quoi. Et le chemin est vraiment... ça ouvre des espaces, des possibles qu'on n'imaginait pas, en fait. Quand on est à sa juste place, dans le lieu où on se pose.
4: Moi, je rebondis un peu, là, parce que ça m'a beaucoup marqué. Alors, bon, bah, je bois du vin, je connaissais les vins vivants de nature, tout ça, mais en fait, j'étais hyper surprise par cette énorme part de hasard. Au sens où, tu en parles du coup dans la BD, du fait de vous faire confiance. Enfin, je ne savais pas, en fait, moi, que le vin, bah, suivant, je ne savais pas tous ces trucs que ça fait. Voilà, ça tenait du hasard, qu'on peut rater toute une cuvée, là, parce qu'on a tenté un truc, et qu'en plus, vous ne mettez pas d'intrant, enfin, il n'y a rien qui se fait là, vous laissez vivre, c'est. C'est une belle leçon de vie aussi. Mmh. Et d'ailleurs, comment ça se passe, quoi, alors? Comment on fait du vin de nature? Vite fait.
5: Oula.
4: Pour ceux qui ne savent pas.
5: Oula, c'est quoi, compliqué à répondre, ça.
4: C'est quoi le concept, alors? Je sais pas.
3: On prend des raisins. Qu'on essaye le plus simple possible. On met dans une cuve. Et petit à petit, les levures vont transformer le sucre en alcool. Et en fait, toute la posture de vigneron, quand on fait des vins sans intrants, c'est d'accompagner ce vivant. Et vu qu'on n'a pas de filet, on n'a pas de produit pour pallier aux déviations. En fait, les seuls leviers qu'on a, c'est d'avoir bien travaillé à la vigne en amont, pour avoir des raisins qui soient assez forts, avec beaucoup d'azote, des belles maturités. Et pour que en fait, le raisin par lui-même aille au bout de cette fermentation. Le peu de levier qu'on a, c'est à la limite la température, l'oxygène, mettre un peu d'oxygène, c'est-à-dire faire des remontages, ouvrir la cuve et donner de l'air pour que les levures puissent se multiplier. Et en fait, c'est vraiment, on est au chevet du vin, au chevet de ces cuves-là. Et en fait, ça demande beaucoup d'attention et de, d'observation. Et on goûte beaucoup, on regarde et c'est tous les sens qui sont en éveil. Et c'est ça qui est, pour moi, excitant pendant les vendanges aussi. C'est cette effervescence qui dure très peu de temps. Une fermentation, ça dure des fois 2 jours, des fois 1 mois. Mais ce que je veux dire, c'est un vrai accompagnement.
5: En fait, on pourrait prendre presque cette image où... Quand on est dans les vignes pendant toute la saison, on a forcément une intimité, et qu'on n'a pas des grosses surfaces, on a forcément une intimité avec la vigne. Et quand arrive le moment des vendanges, on a une connaissance intime des raisins. Et j'ai envie de dire, les raisins, c'est un peu comme un musicien, la partition. On va juste. C'est une interprétation qu'on va faire de ce que sont ces raisins que donne la vigne cette année-là. C'est une partition et sur laquelle on va... Voilà.
6: Vous amusez ? Vous essayez.
0: Et en même temps, c'est un sacré enjeu parce que ça se passe une fois dans l'année. C'est-à-dire qu'il y a une vendange dans l'année. Ça. Et l'enjeu, il est énorme dans une vie. Tu parlais
1: de ça. C'est une chance de l'avoir, cette chance. Non. Parce que parfois, il y a des années, on n'a même pas la chance de l'avoir, cette unique fois dans l'année. Sinon, il y a des gens qui disent les vins nature, ils font rien. Alors, on plante la vigne, on la pioche. On l'épampe, on l'ébourgeonne, on l'estime, on la repioche parce qu'on aime bien ça. On relève les fils. Et après, ils disent qu'on fait rien. Ça me fait bien marrer. Juste, on accompagne à la cave. Mais tout le travail, il est fait. Il est énorme à la vigne. Enfin, on connaît le millésime de façon intime, ce que disait Catherine. Et donc, on sait très bien déjà à l'avance ce qu'il va y avoir comme problème dans la cave. Ouais. Ah oui, c'est pour ça qu'il y a des cuves qu'on va suivre plus que d'autres, parce qu'on sait comment... On le sait, le millésime, on le sait par cœur. Il est écrit.
5: C'est tatoué.
1: Et donc, c'est sûr, à la cave, on fait rien. On met pas plein de poudre de perlimpinpin dans les cuves. Mais par contre, on fait des trucs, un peu, à la vigne.
0: Et vous faites des expériences aussi, parce que, notamment dans des jarres géorgiennes, certaines de vous veulent nous en parler.
6: Muriel ?
7: Ah ouais, c'est pour la
3: place. D'abord. Moi, j'ai toujours voulu travailler avec des amphores. Donc, très rapidement, j'ai installé dehors... des amphores géorgiennes, j'en ai 4. Du coup,
6: tu peux expliquer ce que c'est, vite fait ?
3: C'est des amphores en terre. En Géorgie, en fait, ils ont une culture de la terre, comme nous, on a la culture des bois pour faire des barriques. Du coup, il y a des gisements différents de terre pour faire des amphores en fonction de leur cépage. Nous, on n'a pas cette connaissance, du coup, on prend des terres médianes. En fait, c'est fait à la main. Ils font des amphores à la main, ils font des boudins, ils les montent. Et puis après, en fait, ils les cuisent pendant 3 jours, 3 nuits, dans des fours où toute la nuit, c'est alimenté par un feu de bois permanent. Et quand ils les sortent, quand ils cassent la porte pour sortir les amphores, ils les enduisent de cire d'abeille. Ce qui permet, en fait, d'être totalement étanche. Et après, en fait, ces amphores-là, on les enterre. Et en fait, du coup, les fermentations, elles se passent à température constante. Et c'est ça, tout l'intérêt, pour moi. En fait, par rapport aux autres amphores qui sont aériennes, il n'y a aucune variation de température. Et en fait, ça fait des fermentations très, très régulières et ça amène une autre dimension au vin.
6: Et on peut les goûter aussi facilement que tu goûtes et surveilles tes autres barriques. C'est la même technique.
3: Je travaille pas pareil, en fait.
6: Ça ne se fait pas pareil, ouais.
3: Non, en fait, moi, je mets les raisins, ça commence à fermenter. Une fois qu'on arrive vers la fin de la fermentation, je scelle les amphores et je les réouvre 9 mois après. Okay. Du coup, je laisse les raisins 9 mois sous terre, un cycle en fait entier, pour avoir des vins de macération et pour que le vin il vive par lui-même et sur lui-même en fait. Parce que si on sort trop tôt, on est sur des équilibres qui sont pas très...
5: C'est une continuité aussi.
3: C'est
5: très très cohérent et très logique. C'est un c'est la continuité d'une saison. Le raisin, il n'est pas prêt à sortir
3: 15 jours après,
5: en fait. Non, oui. C'est l'homme qui le... C'est le geste de l'homme, c'est la signature de l'homme, mais c'est pas la signature de ce que dicte la liane.
3: D'ailleurs, allez, au début, ils enterraient, quand on a commencé à faire du vin, ils mettaient ça dans des pots, dans des outres en pots, qu'ils enterraient. Et après, les hommes partaient chasser l'hiver, et quand ils revenaient au printemps, en fait, ils déterraient les outres, et c'est comme ça qu'ils ont bu du vin. Et moi, ça m'a intrigué, cette histoire que j'ai lue plusieurs fois dans l'histoire de l'origine du vin, et du coup, je me disais... On laisse toute une saison, tout un cycle sous terre et je trouvais ça... Ça faisait partie aussi de ça, d'aller chercher ce type d'amphore géorgienne, d'aller voir dans la terre. Et
1: comment t'as choisi 9 mois?
3: Parce que c'est un cycle et puis parce
1: c'est
3: que...
1: Ça. C'est fou parce que, tu sais, j'en ai fait un peu aussi,
3: je te demandais plein de
1: conseils, mais je t'avais pas demandé le conseil du nombre de mois. Ouais. Et intuitivement, j'ai fait 9 mois.
3: Mais ouais, puis c'est le même cycle.
5: C'est un cycle.
1: Mais non, mais c'est...
5: Bah oui,
1: et là, quand t'as dit 9 mois, j'ai dit, mais c'est ouf. Et pourtant, je t'avais demandé ouais. comment t'as fait pour enterrer, pour la caler et tout, machin. Ouais. Je t'avais pas demandé le temps, et moi, j'ai fait 9 mois pile en me disant, 9 mois, c'est bien.
3: Ouais. Et en même temps, ça, c'est dans le cycle de... On va vider les amphores, du coup, au mois de juillet, et puis on va les nettoyer, puis... Début septembre, oui, mais du vin. Et il y a quelque chose aussi de très sain. Parce que du coup, moi, j'ai pas eu de récolte l'an dernier. Du coup, en fait, mes amphores sont vides. Ben, en fait, c'est très compliqué à nettoyer. Il y a des moisissures. On sait pas trop comment faire. Parce qu'en fait, ce type d'amphore sous terre, c'est fait pour avoir du vin tout le temps dedans. Quoi, du vin ou des raisins, en fait. En Géorgie, on laisse pas les amphores vides.
1: Et t'aurais pu laisser. On pourrait imaginer que tu laisses plus de 9 mois. J'en veux laisser 2.
3: Ben, je vais essayer. J'ai pas fait encore, mais ça me. Okay. J'aimerais faire 18 mois de boucle.
1: D'accord. T'as essayé ça, Catherine, aussi?
5: Oui, j'ai une enfant intérêt aussi. C'est dans mes rêves de... Si je rêve, il y a la vigne, au pied de la vigne, il y a une enfant enterrée, et basta, pas plus. Enfin, je veux dire, c'est aller à l'essentiel. Bon, c'est dans mes rêves, c'est tout à fait idéaliste. C'est du rêve, hein, mais c'est avec les rêves aussi qu'on fait les choses, enfin qu'on va vers des possibles. Donc oui, j'ai un enfant intérieur.
1: Je rebondis sur un truc encore, parce que c'était la notion du temps, en fait, dans votre travail. On en parlait tout, en fait, quand on vit dans une espèce de période de dingue, là, où il faut qu'on court tout le temps, et que le vin, ben... Du coup, ça a besoin de temps. Il y a un petit passage dans le roman graphique là où tu parles de ça. On aimerait bien laisser garder les vins pendant 5 ans ou plus, mais en fait, il y a des problèmes de trésorerie. Et comment vous faites pour gérer ça? Où est-ce qu'un vin nature aussi, du coup, a besoin de plus ou moins de temps? Enfin, comment ça se gère, ça, avec notre époque de dingue?
3: Moi, je laisse. Je garde au minimum maintenant les vins avant de les sortir en bouteille. Quoi, je les mets en bouteille et il y a toujours un temps d'au moins 6 mois, 1 an avant que les vins quittent le domaine et qu'ils aillent faire leur vie. Et après, en plus, étant donné que je suis dans le sud-ouest, on a des vins tanniques, du coup on est obligé de faire ce chemin-là. Parce qu'aujourd'hui les gens n'ont plus de cave, n'ont plus de patience pour garder les vins, il faut tout dans l'immédiateté. Mmh. Et du coup, si on veut que les vins soient compris, ben en fait, on est obligé, en plus aujourd'hui du boulot qu'on a, de faire le travail d'élevage et de garder les vins et de les sortir quand ils sont prêts, pour qu'ils soient bien compris. Du coup, moi, j'ai décidé de faire cet effort. Je ne peux pas le faire sur toutes les cuvées, mais sur certaines cuvées, je le fais. Mais... c'est un métier qui a... Moi, j'étais quelqu'un d'impatient et je suis devenue patiente. Et je savoure ça maintenant, oui. Alors que c'était quelque chose que je n'avais pas.
5: Je peux te dire la même chose.
1: Ouais.
5: Mm-hmm. Oui, c'est un rapport au temps.
1: Là, grimace.
7: Je suis toujours impatiente.
8: C'est passionné.
1: Mais ça te fait prendre ton temps.
7: Hein, du coup, t'es forcé.
3: Ouais. Je suis toujours impatiente. Mais
8: À propos du temps, les vins vivants ont la mauvaise réputation de ne pas être des vins de garde.
5: C'est
8: est-ce
5: faux.
8: Que vous avez quelque chose?
5: On s'inscrit en faux, ultra faux et très fort.
1: Dites-nous.
5: C'est tout le contraire.
8: Eh bien, c'est dit.
5: Allez, hop.
7: Non, mais tout est bon pour cracher sur les vins nature. Non, mais pour de vrai, c'est faux. C'est archi faux. C'est faux, archi faux. Enfin.
6: Catherine, j'aimerais bien te faire lire un passage, s'il te plaît. C'est celui de la page 136-137.
5: Alors, en 1863, la vigne est partout. En Gironde, en Languedoc, dans la vallée du Rhône, en Bourgogne, dans la vallée de la Loire, partout et seul. Des villes à la campagne, l'homme ne voit pas la vigne s'éloigner du verre. Dans les cales des navires qui reviennent d'Amérique, accrochés aux racines de plants d'Isabelle, d'Herbemont, de Clinton, Phylloxera vastatrix accoste en Europe. Ni vu, ni connu, ni nommé. Ce n'est pas son premier voyage. Il a déjà fait la traversée de l'Atlantique, tout pareillement accroché aux plans d'Isabelle, d'Herbemont, de Clinton. À bord d'un bateau à aube, alors en 18 jours et 4 heures, en 1863, le vapeur, ainsi appelle-t-on les transatlantiques, tant la révolution de la propulsion du moteur à la vapeur est grande, raccourcit à 8 jours et 3 heures le voyage. 10 jours de gagné. Pour la première fois, Phylloxera vastatrix survit à la traversée, débarque, bien vivant. C'est un beau rapport au temps.
6: Énormément. Du coup, on voulait parler de, du voyage des cèpes des hommes et Phylloxera. Donc, on en est venu à penser donc écologie. On est d'accord, on fait du vin vivant, nature. Donc, on sent bien que vous nous avez bien maîtrisé le fait qu'il n'y a pas d'intrants. Vous nous avez expliqué le fait comment vous vous occupez de vos vignes et la terre.
8: Et parce que tu dis plus bas, il me semble que tu dis que. Que le poison est dans le remède. Je voudrais que tu nous réexpliques ça, au sujet de la greffe.
5: Parce qu'en fait, le poison, c'est le phylloxera, donc oui. On comprend bien. puisque vastatrix, ça vient de dévaster, enfin du latin. Bref. Et ce qu'on va trouver, c'est qu'en fait, c'est Clinton, Isabelle et autres arrivent. Le phylloxera, en fait, est un hôte. Ces cépages sont des hôtes du phylloxera. Ils vivent en bonne intelligence. Ces cépages américains sont une autre variété de la grande famille des vitacées. Et en fait, ce qu'on va trouver comme solution, c'est puisque les Américains, on les appelle les Américains, hein, puisqu'ils viennent des États-Unis, puisque les Américains résiste au phylloxera. Avant, on n'a qu'à mettre des phylloxera en terre et puis on greffera par-dessus nos cépages et personne n'y verra du feu et tout ira bien. Bon, alors ça demande un peu de recherche, bien évidemment, parce que il va falloir créer des porte-greffes, mais voilà. Donc voilà, le poison, la solution est dans le poison. C'est mais aujourd'hui on pourrait dire que c'est le retour du poison. Parce que les vignes greffées, et particulièrement parce qu'elles sont clonées, enfin, les porte-greffes sont clonées, les vignes elles-mêmes sont clonées, sont greffées de manière industrielle, et sont de moins en moins résistantes, et il y a un appauvrissement génétique très grave.
6: Et vous arrivez à trouver des cépages qui vous conviennent, enfin. Est-ce que c'est la terre qui implique un cépage, enfin, comment vous faites pour choisir?
5: On arrive là où il y en a.
6: On ne choisit pas.
5: Enfin, je veux dire, quand on s'installe, on arrive.
6: C'est une forme de choisir, quand même.
5: Voilà, quand même. Mais autrement, on arrive et puis on fait avec ce qu'on a, quoi.
6: C'est une plante, tu choisis. Hein.
5: Oui, absolument. Oui. Ça, on est d'accord.
9: Mais tu choisis en fonction aussi de ta région, de ton sol.
6: Ah, oui,
9: là
6: où tu es.
9: Ce que je veux dire, il y a des cépages qu'on ne peut pas mettre dans le sud, par exemple. Oui. Certains cépages.
6: Il y a des cépages qu'on peut être dans le nord non plus.
9: Oui, il y a des cépages qu'on peut être dans le nord.
5: C'est Olivier de Serre dit, un bon cépage est un cépage qui se plaît à sa bonne terre.
6: Voilà. En plus, il faut prendre en compte un petit peu que la vigne, ça peut vivre 50 ans. Donc avec le changement climatique, il faut se projeter dans 50 ans. Trop facile.
8: Alors nous, on vous considère comme des résistantes. Qu'est-ce que vous en pensez?
5: Ça me va, moi.
9: Ouais, forme de rébellion, ouais.
5: Oui.
9: Plus que de résistance.
6: Je passe. Je sais pas. Et on s'est demandé, du coup, ben, nous, on dit qu'on a trouvé que c'était voilà, un acte de résistance et de rébellion. Est-ce que vous faisiez là, avec vos vins vivants enfin, ça a l'air... J'ai écouté un petit peu le plaidoyer ce matin là, qui passait dans le... pendant le marché. Là, c'était assez enfin, voilà, surprenant de voir que c'est comme les faucheurs volontaires. Quoi, ouais. Et, taper sur le dos de personnes qui essayent d'entretenir quelque chose de beau et qui est par essence instable et qu'on essaye de stabiliser voilà, en mettant des intrants. Et
7: après, moi, je voulais dire un truc, mais si tu travailles dans ta vigne et que tu bois ton vin, en fait, c'est juste logique de pas t'empoisonner dans la vigne.
6: Ça me semble assez logique aussi.
7: Et de pas t'empoisonner dans ton vin, quoi. C'est, ouais. Ça me paraît tellement, enfin, c'est bête, mais ouais. Moi, je bois mon vin. Après, je sais pas ce qu'ils font eux, ceux qui travaillent un peu moins, un peu plus. Bon, bref.
6: Peut-être qu'ils boivent pas
7: leur vin. Hein, peut-être, ouais. C'est possible.
6: C'est une question. C'est vrai.
7: Mais c'est juste logique, en fait.
6: Comme pour la nourriture.
7: Du coup, il y a aucune résistance parce que c'est justement c'est le contraire, puisque tu fais exactement ce que tu as envie de, ouais. De boire ou de
6: ouais. D'accord, tu le prendre dans ce sens-là, c'est vrai, mais ça c'est cohérent aussi la façon dont tu le dis.
7: Pardon.
6: C'est une vue de l'esprit. Et du coup, en parlant de ça, c'est demander aussi que, bon, par rapport au problème réchauffement, dérèglement climatique et tout ça, c'est quoi, qu'est-ce que vous faites par rapport à la problématique de la gestion de l'eau? Je peux comprendre que vous avez des petites installations, enfin, toi Muriel, il y a d'autres. Enfin, j'ai vu que dans sur ta propriété, il y avait des endroits qui étaient très très encombrés de beaucoup d'arbres et de choses et que tu essayais de mettre du fruitier, enfin d'autres choses pour, voilà, pour
3: ah oui, nourrir, c'est pour faire que... Quand j'ai repris les vignes, en fait, les vignes elles sont entourées de bois et les précédents propriétaires ont laissé la forêt coloniser la vigne. Et la vigne, c'est une plante de lisière de forêt. Et du coup, en fait, quand les ronces, les chênes s'installent dans la vigne, ben, on est obligé d'arracher ces essences parce qu'au pied d'un chêne, la vigne, elle meurt. Donc oui, il a fallu que je... Bah que j'arrache des arbres qui étaient dans les vignes. Après, j'ai des essences qui ont poussé naturellement, des pins, des acacias, ceux-là, je les laisse. Mais pour la gestion de l'eau, moi, je suis...
6: T'arroses pas de toute façon,
3: j'imagine. Non, j'irrigue pas. Et puis le jour où je dois irriguer, je fais plus de vin. Oui, parce que c'est un non-sens de les vignes irriguées. Pour moi, c'est le premier truc qu'on devrait arrêter.
7: Ouais,
3: c'est ça. Mais parce que...
7: La dernière barrière avant le cactus, c'est l'olivier et la vigne. Ouais. Ouais. Du coup, si tu commences à irriguer l'olivier et la vigne, bah, irrigue le cactus. Hein,
6: ouais, c'est dire, tu parles d'un...
7: Ouais. Que tu enfin, parles c'est médite. Enfin, ouais. C'est des tomates, d'accord. Mais la dernière barrière... Le dernier mur avant le désert, ouais. C'est la vigne et l'olivier. Après, c'est le désert, enfin, c'est le cactus.
6: Et tu en parles dans l'Ambrusque aussi de dire que c'est complètement dingue qu'on ait fait des variétés qui deviennent sensibles à l'eau, enfin, au chaud et qui ont besoin d'eau, comme le maïs aussi, ouais. Qui poussait chez les
7: c'est
6: Incas.
7: Ça.
6: Et,
7: c'est ça.
6: Et on en a fait des variétés qui ont besoin de beaucoup d'eau. Pour finir, on aimerait que Catherine nous dise un petit magnifique, beau passage à toute fin qui redonne envie de croire. C'est la page 209, s'il te plaît.
5: Alors. À l'échelle de la brouette, dans le jardin planétaire, sous l'empire du temps, le jardin est un royaume, un territoire mental d'espérance, une clairière dans la forêt, un lieu de rencontre des espèces que sèment le vent, le jet et les semelles. Tout a commencé par un jardin. Tout commence toujours par un jardin. Voici venu le temps de retourner au jardin, aux origines de Vitis vinifera.
6: Merci beaucoup.
5: Merci.
6: Merci. Donc, ben voilà, on a fait notre petit tour de table. Donc, merci à Radio Lodève pour l'enregistrement et la diffusion de cette rencontre, et tout particulièrement à Anne pour la technique et son enthousiasme. Merci donc Mina, Armel, d'avoir pour ce beau festival, puis de nous avoir invité Lise-Marie. Il y a plein de monde derrière, et puis d'avoir invité la librairie à partager ce moment avec vous. Petit encart librairie, n'hésitez pas à vous inscrire sur la newsletter via le site internet pour être informé des prochains événements et the prochain événement. Et samedi 13 juin, on fait le festival de la librairie qui aura lieu de 10h à 23h au programme rencontre d'auteurs, dédicaces, spectacles et concerts. Et plus d'infos à la librairie.
0: Je vous remercie infiniment Muriel, Catherine, Anne-Laure pour ce moment de partage.
5: Merci.
6: Merci à vous.

0: C'était la rencontre intitulée De la vigne à la plume qui s'est déroulée lors des Voies sauvages avec les mangeurs d'étoiles et la méridienne d'essence qui s'est déroulée le 30 mai dernier à Lodève autour des vins vivants. De la vigne à la plume, une rencontre animée par Cécile de la librairie Un point un trait de Lodève et Mina qui fait partie de l'organisation des Voies sauvages, avec les vigneronnes Catherine Bernard, Anne-Laure Sicard, Muriel Zoldan, en complicité avec Radio Lodève. Voilà pour cette rencontre, en espérant que vous ayez passé un bon moment à l'écoute de Radio Lodève. Très bonne soirée à tous.
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Radio Lodève, bonjour. Nous avons le plaisir de vous proposer aujourd'hui notre émission Révisons nos classiques. C'est notre dernière émission avant la pause d'été. Il s'agit du triple concerto en do majeur, opus 56, de Ludwig van Beethoven. C'est un concerto pour piano, violon, violoncelle et orchestre. Composé entre 1803 et 1804, il est contemporain de la symphonie héroïque et il est dédié au prince Joseph Franz von Lobkowitz, mélomane et mécène, à qui Beethoven dédia également ses 3e, 5e et 6e symphonies. La première exécution eut lieu au printemps 1804 dans la salle de musique du palais Lobkowitz à Vienne, avec le compositeur au piano, Anton Wranitzky au violon et Antonin Kraft au violoncelle. La partition fut publiée en 1807. La création eut lieu à Leipzig en février 1808, après quelques révisions, puis à Vienne en mai de la même année. Sa forme est unique dans le domaine musical, même si on peut le rapprocher du double concerto pour violon, violoncelle et orchestre de Johannes Brahms, très largement postérieur. Il s'agit peut-être d'une réminiscence du concerto grosso, où un pupitre est particulièrement mis en avant, ou du concertino, où l'orchestre dialogue avec différents solistes. L'œuvre comporte 3 mouvements et son exécution dure un peu plus de 30 minutes, dont plus de la moitié pour l'allegro, environ 17 minutes. Le largo dure environ 5 minutes et le rondo environ 13 minutes, l'enchaînement entre les deux étant continu.

Notre émission sera rediffusée le mercredi 10 juin à 21h30. Vous avez écouté le triple concerto en do majeur. Nous aurons le plaisir de nous retrouver au mois de septembre.

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1: Il est 23h.

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1: Il est

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1: Il est une heure.